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1: Bruno sur Fun Radio, c'est parti jusqu'à 10h et à 6h on s'informe avec Auriane Doreau. Bonjour Auriane.
2: Bonjour Jérôme, bonjour à tous. Un soleil de plomb sur les trois quarts du pays avec des pics à 41 degrés cet après-midi. La France confrontée à une nouvelle flambée des températures. 61 départements contre 16 hier ont été placés en vigilance orange à la canicule, de la région parisienne au Pays Basque en passant par le Finistère. Hier déjà, on a relevé 40,8 degrés dans l'Hérault, près de 39 à Bordeaux. Aujourd'hui, la chaleur va gagner du terrain vers le nord et vers l'est. Dans les hôpitaux, le niveau 3 du plan Orsan est maintenu, sachant que le nombre de décès a augmenté de 30% pendant la dernière canicule. Des conditions qui favorisent la propagation des incendies dans la Drôme. Le feu continue de progresser. Les flammes ont parcouru un millier d'hectares. 300 pompiers sont mobilisés. Dans les Pyrénées-Orientales, l'incendie a détruit près de 5000 hectares. Il n'est pas encore complètement fixé. Des moyens aériens supplémentaires vont être déployés aujourd'hui. Enfin, dans l'Hérault, deux hommes suspectés d'être à l'origine de plusieurs départs de feu ont été interpellés. Marine Le Pen pourra-t-elle se lancer dans la campagne présidentielle? La Cour d'appel de Paris doit rendre une décision historique en début d'après-midi dans l'affaire des assistants parlementaires européens du Front National. En première instance, elle avait été condamnée à 5 ans d'inéligibilité et à 4 ans de prison, dont 2 ans ferme, aménagée sous bracelet électronique. Si cette peine était confirmée, la chef de file du RN à l'Assemblée céderait sa place à Jordan Bardella. Elle devrait annoncer sa décision dans la soirée sur le plateau du journal de 20h de TF1. En football, l'Espagne affrontera la Belgique en quart de finale de la Coupe du Monde. Les Diables Rouges se sont qualifiés cette nuit en écrasant les États-Unis 4-1, tandis que les Espagnols ont éliminé le Portugal sur le fil 1-0. Clap de fin pour Cristiano Ronaldo qui disputait son dernier mondial. Le match aura lieu vendredi à Los Angeles. Aujourd'hui, suite et fin des huitièmes de finale. L'Argentine affronte l'Égypte à 18h et la Suisse a rendez-vous avec la Colombie à 22h. Et puis, sur le Tour de France, Tadej Pogacar s'empare du maillot jaune. Le Slovène a remporté la 3e étape hier aux Angles dans les Pyrénées-Orientales. Sa première victoire depuis le début de la grande boucle. La météo et bien la canicule s'étend désormais à la quasi-totalité du pays. 61 départements sont en alerte orange, des Pyrénées-Atlantiques à l'Île-de-France et du Finistère aux Alpes de Haute-Provence. Le soleil s'impose partout, mais seules les côtes de la Manche et des Hauts-de-France resteront sous la barre des 35 degrés. Partout ailleurs, le thermomètre atteindra jusqu'à 38, voire 41 dans le Languedoc et dans le sud-ouest. Attention enfin aux orages qui éclateront sur les reliefs corses et aux rafales de vent dans le sud-est. Pour l'instant, il fait 12 à Pontarlier, 18 à Douai, 19 à La Baule, 21 à Périgueux, déjà 24 à Paris. Cet après-midi, il fera 26 à Saint-Malo, 30 à Charleville-Mézières, 39 à Chinon.

0: Bonjour et bon réveil. Bienvenue sur Fun Radio. J'espère que votre lundi a été bon et vous ne le savez pas encore, mais votre mardi s'annonce déjà excellent puisque avant 6h10, je vais vous jouer non pas un tube, mais le tube. Le tube de cet été, il est là mon mauvais Joe. Le son numéro 1 en France en ce moment, dans le top 100 des sons les plus streamés au monde. Mauvais Joe va arriver avec Pilé. À 6h10, on jouera avec Bruno pour prendre 1000€ comme ça au saut du lit. Et puis avant d'écouter Jennifer Lopez avec David Guetta pour Save Me Tonight, on démarre l'émission avec un du con capillaire.
1: 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Notre du con, on a vu la photo, on a pleuré.
2: Il est italien, ce petit monsieur. C'est un jeune homme. Et en fait, c'est un jeune homme qui est atteint de calvitie précoce. Ça veut dire qu'il perd ses cheveux. Et il se dit, tiens, au lieu de mettre une perruque, je vais faire un truc qui va durer un petit peu plus dans le temps. Je vais me faire tatouer. Mais ça se fait, tu sais, t'as certains hommes qui se font tatouer des points sur le crâne, comme si ils avaient le crâne rasé, tu vois, comme
1: moi,
2: si c'était un choix.
1: Je connais un coiffeur de plateau télé, que je vois très souvent, qui s'est tatoué le crâne, c'est joli.
2: Oui, voilà, ah ouais, ça arrive. Ah ouais. Mais ça peut se faire très très bien. Sauf que lui, il a choisi de faire une frange. Et donc, du coup, c'est compliqué. Alors, imaginez, la moitié de son front est pris par une frange qui est de 1, pas droite, de 2, pas égale, et de 3, extrêmement mal faite. Donc voilà, lui, ça lui plaît beaucoup parce qu'il a l'impression d'avoir des cheveux, mais au rendu,
1: c'est
2: Dora l'exploratrice sous acide, quoi.
3: Ouais. Ah ouais, il a la tête de cet élève à l'école primaire qui mangeait ses crottes de nez.
2: Tellement, qu'il est collé sous la table aussi.
1: Et sa gomme, il mange aussi sa gomme.
2: Après, s'il est heureux, écoute.
1: Écoute, je suis pas persuadé, vu la photo.
2: Qu'il soit très heureux.
1: Qu'il soit si heureux.
4: Est-ce qu'il pleure,
1: Que ça, ouais.
2: Il y a des gens qu'on va devoir lâcher, lui, il en fait partie.
1: Non, mais t'as l'impression que c'est fait au feutre noir.
2: Hein. Ouais, c'est terrible.
1: C'est dégueulasse.
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0: Vous avez choisi Fun Radio, bon réveil, bon mardi, 6h11, avec le DJ anglais Joël Corry. Il a autant d'abdos que David Guetta. Joël Corry, c'est lui. On va écouter un de ses meilleurs sons, et avec Bruno sur Fun Radio, à 6h11, c'est l'heure de jouer pour choper 1000 euros. Bonjour Santa.
1: Bonjour Bruno, bonjour l'équipe.
2: Salut Santa. Salut Santa.
3: Et je t'emmène loin.
2: Bah, vous êtes trois avec le Père Noël et la chanteuse, hein.
0: Oui, c'est ça.
2: Bah, ça se trouve, c'est une des trois.
1: Ah. Pas du tout.
2: Non.
0: J'adore Santa.
2: Moi aussi, j'aime beaucoup.
0: Je l'avais découverte à l'époque du groupe iPhone.
2: Ah là là,
0: quand j'avais
2: voix.
0: Présenté les victoires de la musique, c'était la première fois que iPhone était nommé. Et du coup, on est devenu pote avec Santa. J'adore cette fille.
2: Ils avaient leurs traits sur le visage, encore les traits noirs.
0: Ils nous avaient fait.
2: C'est vrai.
4: Elle vole sur scène, elle a toujours un.
2: Ouais. Elle est toujours en l'air, ouais.
0: Mais même le piano, tout vole. Santa, sois la bienvenue chez nous. Tu es
1: merci.
0: La verrière en Anjou, c'est bien ça?
1: Oui.
0: Tu fais quoi dans la vie?
1: Je suis fonctionnaire.
0: Dans quel domaine?
1: Au département de Maine-et-Loire.
0: Ok, super. Ça va, t'es heureuse?
1: Oui.
0: Il y a la clim au bureau?
1: Non, on n'a pas la clim.
2: Aïe.
0: Ouais, bah oui, c'est important de faire des économies, mais bon, il faut laisser les volets fermés dans ces cas-là. Santa.
1: Oui.
0: 1000 euros cash à t'offrir ce matin, je te rappelle
1: ouais,
0: la règle. Je te pose une question. T'as.
1: Oui.
0: 13 secondes pour trouver la bonne réponse à ma question. La question que je vais te poser attend une réponse chiffrée. Et je vais t'aider à trouver la bonne réponse. On va jouer au plus ou moins. Si tu as la bonne réponse dès les 3 premières secondes, tu gagnes l'intégralité de la somme, à savoir les 1000 euros. Et ensuite, à chaque seconde qui s'égrène, 100 euros disparaîtront. Donc, plus rapidement tu trouves la bonne réponse, plus d'argent tu gagnes. Ok ?
1: Ok.
0: Voici la question. Et à dire d'ailleurs que depuis 2 jours, les 1000 euros sont partis. Hein. Ça part très très vite. Santa, c'est dans le journal Aujourd'hui en France, la toute première parcelle de muscadet a été retrouvée dans les Pays de la Loire, à Château Thébault. T'as déjà bu du muscadet, tu vois à quoi ça correspond, le vin blanc?
1: Oui.
0: Très bien. Mais d'après toi, de quelle année date cette première parcelle de muscadet selon un document officiel? Top chrono.
1: 1616.
2: Comment tu sais ça, toi?
1: Ben parce que j'habite pas loin et on en a parlé pas plus tard qu'hier au boulot. C'est incroyable.
0: Écoute-moi bien. Écoute-moi bien. T'aurais vu la tête de Christina, qui est la productrice cette émission, qui vient de me faire une tête de. Bon, voilà.
2: Ah oui, mais tu me rends fière.
1: Hier après-midi, c'est incroyable.
0: Mais c'est génial.
2: C'était
0: génialissime.
2: Pour toi.
0: Est tous scotchés dans le studio.
4: Et hier, c'était combien de jours dans un mois? Et là, on pensait pas faire gagner du pognon,
2: c'est
4: là.
2: C'est une merde.
0: J'ai envie d'applaudir. Vraiment là. J'ai envie de t'applaudir dès demain. Santa, les 1000 euros partent chez toi.
1: Ah, c'est super, merci beaucoup. Merci à toute l'équipe.
0: Merci à toi de
4: nous écouter. On est vraiment un peu d'alcoolique, hein. Je veux dire, on est calé sur.
1: Et en plus, je ne bois pas d'alcool. Ouais, c'est vraiment ça. Dans une discussion de travail, quoi.
2: Mais génial, bravo.
0: Bah, après, t'es fonctionnaire, on sait comment ça se passe.
1: C'est ça, bah oui, effectivement.
0: Santa, on te fait des bisous.
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0: Allez, 6h20, merci de choisir Fun Radio, bienvenue et d'écouter jusqu'à 10h comme tous les matins, Bruno sur Fun Radio. Et si jamais comme moi vous êtes claustrophobe, si vous avez peur d'être enfermé, je vous rassure, on va parler de ça, mais on va en parler avec le sourire et en parler en se marrant avec ce pire endroit où vous êtes peut-être déjà resté enfermé. C'est vous qui allez nous en parler dans un instant sur Fun Radio. On ira du côté du standard et puis on écoutera avant 6h30. Le son des Offenbach avec Four to the Floor. Bon réveil, bienvenue sur Fun Radio.
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20: Bonjour Béatrice.
21: Oui. Bonjour la famille, ça va?
22: Salut Béa.
23: On est en pleine forme Béatrice, on parlait des endroits improbables où on a été bloqué. Toi t'as été bloqué dans une grotte?
21: Oui, parce qu'on avait été visiter en famille les grottes de la Balme. C'était le jour de mon anniversaire, donc là ça fait 10 ans aujourd'hui.
23: Ouais.
21: Et il y a un passage à la fin qui s'appelle le passage de l'escargot, qui est très très étroit. Ah, j'ai pas pu passer. Je suis restée mais tétanisée devant, avec des crises de larmes, des trucs comme ça. Mais c'était un truc de fou. Mais et ça m'a traumatisée.
23: Béatrice, dis-moi, c'était un truc de spéléologie ou c'était une grotte que tu peux visiter en étant comme tout à chacun?

0: C'est-à-dire, explique.
1: Tu bosses dans quoi?
2: En fait, je travaillais dans le monde de la cuisine, ouais. Et on avait un petit magasin, donc on stockait tous les SAV dans une cave. Et le poseur arrive, donc moi je commençais très tôt, je commençais avant les vendeurs qui eux commençaient à 10h et moi je commençais avant 8h. Donc ouais. Le poseur arrive pour venir chercher ses SAV, je descends à la cave avec lui, j'avais tout préparé, donc il prend ses SAV, il les met dans son camion.
1: Et il t'a oublié.
2: Et en fait, moi, en attendant, je commence à préparer les SAV pour le prochain poseur. Et là, il revient, il ferme la cave, il ferme la clé, déjà, et il éteint la lumière.
3: Il y a quelqu'un?
2: Et en plus, moi, je crie, mais j'avais oublié que ce poseur-là était sourd.
0: Ah. Ouais,
2: parce que
0: c'est
2: des appareils auditifs, en fait. Donc, j'avais beau crier, il n'entendait rien.
4: La porte!
1: Audrey, l'essentiel étant que tu sois sorti, bien sûr.
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0: Bruno sur Fun Radio. Avec le tube pour soutenir les Bleus, c'est qui va ramener le trophée à la maison? Bah, c'est Kiki, capitaine Kylian et toute l'équipe de France. Parfait. Comme son pour se diriger vers les quarts de finale jeudi soir, France-Maroc. Et le BM Pokora. C'est tout de suite après les infos sur Fun Radio. Il est 6h30.
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0: Avant la météo des plages, les infos de ce mardi, c'est avec Oriane Doro. Bonjour Oriane.
2: Bonjour Jérôme, bonjour à tous. Soleil et température caniculaire sur les trois quarts du pays. 61 départements sont en vigilance orange. Jour J pour 730 000 lycéens. Les résultats du bac vont être dévoilés aujourd'hui à partir de

0: 11h30 dans la moitié des académies, à 12h15 dans celle de Paris, Strasbourg, Lille ou encore Nantes. Les épreuves représentent 60% de la note finale, sachant que cette année, le ministre Édouard Geffray a décidé que les copies n'ayant pas un niveau suffisant en orthographe ne pourraient pas avoir la moyenne. Les épreuves de rattrapage se tiendront jusqu'à vendredi. L'an dernier, le taux de réussite avait frôlé les 92%. Journée cruciale également pour Marine Le Pen. La cour d'appel de Paris se prononce en début d'après-midi sur l'affaire des assistants parlementaires européens du Front National. Une décision qui pourrait l'empêcher de se présenter à la présidentielle de 2027. En première instance, la chef de file du Rassemblement National à l'Assemblée avait été condamnée à 5 ans d'inéligibilité et à 4 ans de prison, dont 2 ans fermes aménagées sous bracelet électronique. Dans la Drôme, le feu continue de progresser. Les flammes ont parcouru 1 000 000 hectares. 300 pompiers sont mobilisés. Et dans les Pyrénées-Orientales, l'incendie a détruit près de 5 000 hectares. Il n'est pas encore complètement fixé. Des moyens aériens supplémentaires vont être déployés aujourd'hui. Dans l'Hérault, 2 hommes suspectés d'être à l'origine de plusieurs départs de feu ont été interpellés. Je condamne sans équivoque ces propos racistes. Réaction cette nuit du président de la FIFA, Gianni Infantino, après les déclarations d'une sénatrice paraguayenne à l'encontre de Kylian Mbappé. Le monde du football et la société tout entière, dit-il, sont solidaires du capitaine de l'équipe de France. Hier soir déjà, Emmanuel Macron lui avait apporté son soutien. Sur le terrain, la Belgique a éliminé les États-Unis. Cette nuit, les Belges se sont imposés 4-1 en huitième de finale à Seattle, malgré la titularisation de Balogun. En quart de finale, ils affronteront l'Espagne tombeuse du Portugal 1-0. Ce sera vendredi soir à Los Angeles. À suivre aujourd'hui, les derniers huitièmes de finale. Argentine-Égypte à 18h et Suisse-Colombie à 22h. Et puis en cyclisme, quatrième étape du Tour de France. 182 km au programme entre Carcassonne et Foix. La météo des plages marquée aujourd'hui par un soleil de plomb et la flambée des températures. Sur la côte d'Opale, il fera 22 degrés au Cap Green et 19 dans l'eau. En Normandie, on attend 23 à Cabourg avec une mer à 19. En Bretagne, en revanche, il fera 31 à Concarneau, 18 dans l'eau. Dans le golfe de Gascogne, le thermomètre continue de grimper. Il va faire 33 sur la plage de la Palmyre avec un océan à 22. 27 degrés attendus à Guétari, 24 dans l'eau. Autour de la Méditerranée, il fera 30 à Collioure, 23 dans l'eau. À Cassis, on attend jusqu'à 28 sur la plage. Il fera 29 à Villeneuve-Loubet, 27 dans l'eau. Et puis en Corse, il fera 29 à Porticcio avec une mer à 26.
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2: Bruno sur Fun Radio, et cette question, si vous deviez être un animal, vous choisiriez lequel, Bruno? Attention, tranquille, on va y aller tranquille, vous a posé la question, on a vos réponses qui arrivent après L2B, M. Pokora sur Fun Radio. Voici Trophée, bombardier, bon réveil. Bruno sur Fun Radio, jusqu'à 10h.

0: Aujourd'hui encore il va faire chaud et pourtant Ugel un peu quand même. Avec le DJ Ugel. Jamaican Bam Bam et Bruno sur Fun Radio à 6h36.
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3: Je voudrais vous parler des terriens. C'est une... Vous avez forcément vu le hashtag Terrien passer sur TikTok. Tu vois ce que c'est, Soane, ou pas?
4: Bah, alors, du coup, j'en ai discuté un petit peu avec Pino et Karina, mais j'avais déjà envoyé des photos de Terrien à Pino. Enfin, des vidéos de Terrien.
3: Sans savoir que ça s'appelait Terrien. En fait, les Terriens, ce sont des gens qui, déguisés en chat, en chien, en renard, se filment en train de vivre leur vie de chien, de renard, ou de chat. Voilà. Alors quand c'est dans un champ que ça dérange personne, ça peut être rigolo. Donc tu les vois sauter, courir au ralenti. Ils ont 22 ans, ils sont heureux, mais des fois ça peut être dans le métro, ça peut être
5: Moi j'ai vu une vidéo d'une nana dans le métro qui marche à quatre pattes dans le métro comme si c'était un chat, et elle fait comme les chats pour ouvrir la porte, tu sais, elle gratte la porte, sauf qu'à un moment elle appuie avec sa main. Meuf, sois cohérente.
6: Oh non.
7: Je suis pas complotiste, mais les effets du Covid.
5: Ah ouais, c'est quelque
3: chose. Il y a quand même quasiment 2 millions de publications sur TikTok avec le hashtag Terrien.
7: Bon, ils font de mal à personne.
5: Mais ça rassure, voilà. Peut-être, je sais pas, peut-être qu'ils se sentent bien.
8: Bon, oui. c'est pour se marrer, je pense.
5: Non, je pense que c'est premier dog.
3: Non, mais il y a des gens qui peuvent être premier dog. Mais après, j'ai envie de vous poser cette question, moi, à titre perso. Ce serait quoi l'animal que vous choisiriez si là vous deviez devenir terrien ce matin? C'est-à-dire vous mettre dans la peau d'un animal, en vrai.
7: Oh, un chien, moi. Le bulldog. En fait, il me correspond, le bulldog. Il a chaud en été, il fait pas des grosses journées, il a du bide, et puis il est pris en soin par sa maîtresse.
5: Il ronfle.
7: Ouais, non, franchement, c'est top. Hein.
3: Il pétouille.
5: Ouais, ça pétouille, les bulldogs.
3: Moi, je serais chiant aussi, je crois. Un labrador, ouais.
4: Moi, je serais une chatte, et on m'a souvent dit que justement, mais c'est vrai, on m'a souvent dit que j'avais le caractère d'une chatte. Ça veut dire qu'au bout d'un moment, je me renferme sur moi-même, je me mets un peu dans un coin, et parfois, je suis un peu plus sociable.
3: Est-ce que tu retombes toujours sur tes pattes ou pas?
4: Ah, pas souvent. Mais elle fait à côté de la litière. Et ça, c'est un vrai problème.
3: Tu serais quel animal, toi, Karina?
5: Moi, je pense que je choisirais la hyène. Ce que j'aime bien dans la hyène, c'est que ça pourrait être un animal hyper cool, mais finalement, il est un peu bof.
3: Et le rire.
5: Tu vois? Rire de la hyène. Bien sûr, je serais une très bonne hyène. Une hyène, c'est un animal qui est passé à ça d'être un léopard.
3: Oui, c'est vrai.
5: Tu vois?
3: À ça d'une carrière de léopard.
7: Voilà, cabrier.
3: Bon, et si vous êtes terrien, vous qui nous écoutez, vous êtes quel animal? 01 42 48 5000. Ou d'ailleurs, peut-être que vous êtes réellement terrien.
5: Ça, ce serait intéressant parce que franchement, moi j'ai plein de questions à vous poser.
3: Pour le coup, dans la démarche, on aurait forcément envie de savoir des choses.
5: Ah ouais, vraiment.

0: Merci de choisir Fun Radio. Nous ne sommes pas un mardi comme les autres puisque c'est le jour J pour des milliers de bacheliers qui attendent les résultats. Résultats du bac, ce sera tout à l'heure. Moi, ce que je peux vous dire ici sur Fun Radio sans faire forcément maths sup, c'est qu'Afrojack plus Sia plus David Guetta égale la mention très bien. Puisque c'est l'un de vos sons préférés en ce moment. Awake Tonight, qu'on va écouter tout de suite. Et à 6h50 avec Bruno. On jouera au toutou perdu, toutou gagné.
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0: avez choisi la radio des meilleurs DJ, des meilleurs festivals. Lui s'appelle Timmy Trompette. C'est un vrai showman. Son nouveau son avec John Martin est une merveille. La première fois que vous l'avez entendu, c'était sur Fun Radio. Timmy Trompette arrive juste après l'heure de jouer avec Bruno. Il est 6h47. Bonjour.
1: Are you ready?
2: Thomas a 30 ans, il est à Belleville en Beaujolais et il est boulanger. Bonjour Thomas.
3: Salut Bruno, salut l'équipe.
4: Salut Thomas.
2: Il est boulanger donc au moment où on se parle.
3: Il écrit son pain, exactement.
2: Il est en train de cuire et tout à l'heure, vers midi, voilà, hop, fin de cuisson. Bon Thomas, courage à toi. Il fait quoi dans le fournil? Il fait 45?
3: 50
2: degrés.
4: Ah là là.
2: Courage, hein, courage. Thomas. En arrivant sur Fun Radio ce matin, sans rien faire, tu as gagné 4 cadeaux.
4: Une tablette Samsung, un bracelet sport connecté. Tu as aussi gagné un coffret Marilou. Alors, qu'est-ce que c'est un coffret Marilou à l'intérieur? Alors, c'est déjà, c'est une marque activatrice de confiance en soi. Tu as 3 crèmes, une crème de jour, une crème de nuit, une crème nourrissante pour les mains et un pack Fun Radio.
2: Ces cadeaux sont à toi. Il faut maintenant que tu les gardes en répondant correctement à 4 questions que je vais te poser. Chaque mauvaise réponse fera perdre un cadeau et on va commencer par le plus gros. T'es prêt, Thomas?
3: C'est prêt.
2: Première question. Lego a dû modifier sa tranche d'âge sur les boîtes, passant de 4 à 99 ans à 4 à 100 ans et plus à cause du célèbre naturaliste David Attenborough. Vrai ou faux?
3: Ouais.
2: Ouais. Il a fêté ses 100 ans le 8 mai dernier, se considérant comme trop vieux pour jouer au Lego. Lego a augmenté sa catégorie d'âge.
4: C'est drôle.
2: C'est drôle. Thomas, tu gardes tous tes cadeaux. Deuxième question. Quand le hibou crie, on dit qu'il ulule, mais on dit également qu'il bouboule. C'est vrai ou c'est faux?
3: C'est faux.
2: Non, c'est vrai. Les deux se disent. Il bouboule, le hibou. Tu viens de perdre la tablette Samsung. Tu joues pour le bracelet sport connecté, le coffret Marilou et le pack Fun Radio. Troisième question. En 1969, le 20 juillet, juste après leur alunissage, avant de poser le pied sur la Lune, le repas de Neil Armstrong et Buzz Aldrin, c'était des tranches de bacon, des pêches, des cookies et un jus ananas pamplemousse. C'est vrai ou c'est faux?
3: Faux.
2: C'est vrai.
5: Ah, faut manger léger. Hein, quand
2: ils ont juste dû réhydrater la nourriture en injectant de l'eau dans une poche en plastique et ils n'avaient plus qu'à presser le sachet directement dans leur bouche.
4: Donc il y a tout qui était mélangé.
2: Ouais. Pense que c'était par sachet, tout n'était pas mélangé, oui. Thomas, tu viens de perdre le bracelet sport connecté. Tu joues pour le coffret et le pack Fun Radio. Dernière question. Le Roi Soleil, c'était le surnom de Louis XVI. Vrai ou faux?
3: Faux.
2: Oui, c'est faux,
4: c'était
2: Louis
4: XIV.
2: Évidemment, bien sûr. Thomas.
3: Oui.
2: Coffret Marilou, Pack Fun Radio, bravo.
4: Bravo.
2: Bon, courage à toi en tout cas, et courage à tes équipes. Elle s'appelle comment la boulangerie?
3: La boulangerie Tom & Lo.
2: Et c'est à Belleville en Beaujolais?
3: Exactement.
2: Bon, bah bon courage à toi. On t'embrasse, Thomas.
3: Merci.
4: 6h10.

0: 6h53 sur Fun Radio. Si vous pouviez être un animal, vous aimeriez être lequel? Je me pose la question. Je pense à l'éléphant. Franchement, il est très famille, il est plutôt serein, sauf quand il s'énerve. Vos réponses dans 3 minutes sur Fun Radio. Bon réveil.
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2: Tu te rapproches de quel animal, toi, Elwan?
3: Alors moi, c'est plus du lynx.
2: Pourquoi le lynx?
3: Le lynx, je me suis toujours identifié un petit peu au félin de manière générale.
2: Ouais.
3: Et puis, son côté sauvage dans la nature, et puis surtout son pelage qui est très beau, surtout le lynx de Boréal, qui est tout blanc de neige.
2: D'accord. Mais est-ce que tu vas pousser le vice jusqu'à avoir des ressemblances physiques avec l'animal?
3: Alors pas jusque là, parce que moi je suis plus sur la communauté Fury, qui est un peu comme les terriens, mais différent, c'est des animaux anthropomorphiques sur deux pattes en fait.
4: D'accord, donc ça veut dire que tu suis quand même un peu ce mouvement terrien, mais sauf que tu te mets pas à quatre pattes.
3: C'est ça.
4: Mais
2: t'as un masque, t'as un masque de lynx, tu fais un truc en particulier ou pas?
3: Moi c'est pas un masque, c'est intégral en fait, c'est vraiment de la tête aux pieds en fourrure qu'on peut créer nous-mêmes, qu'on fait de la couture, etc.
4: Et dans, okay. Dans quel contexte tu l'utilises cette combinaison en fourrure?
3: Surtout en convention, et des fois on se donne des rendez-vous pour se voir dans la rue et on prend nos costumes avec nous.
2: Mais okay. Dis-moi, dans ces cas-là, vous parlez comme on est en train de se parler maintenant, ou tu fais
4: miaule.
2: Des cris, ou tu miaules comme un animal?
3: Alors certains ne parlent pas, parce que aussi sûrement parce que c'est compliqué sous le costume, mais autrement oui, on se parle actuellement, oui.
2: D'accord. Alors évitez là, vu les chaleurs, hein, parce que là le costume par 35 degrés, vous allez crever.
5: Est-ce que c'est comme les ultras au foot, les furies, les terriens, ils se réunissent sur l'autoroute et ils se bagarrent des fois? Non, ouais, c'est fair play, ouais.
3: Oui, c'est deux communautés qui sont assez à part. Moi, en tout cas, ça n'est jamais arrivé que je rencontre un terrien. Mais je sais pas si ça peut arriver, et après, avec plaisir.
2: D'accord. Bon, et merci Elwan de nous avoir appelé. Pour le coup, tu vois, je disais très bien
4: cool.
2: Qu'on ait quelqu'un. Merci à toi, mon pote, je t'embrasse.
3: Pas de soucis, bonne journée.
4: Bisous Elwan, c'est heureux.
2: Ciao. Il y a Flavie qui est avec nous. Salut Flavie.
6: Salut.
2: Bienvenue chez nous, t'es à Corée, dans le 29. De quel animal tu te sens proche, toi, Flavie?
6: Alors moi, avec ces grosses chaleurs, chameau t'attaque gourde tous les étés, c'est cool.
4: C'est vrai.
2: Les chameaux, bien sûr. Capacité à traverser la période estivale sans problème.
5: Ah ouais, c'est vrai, ça.
2: Flavie,
6: clairement.
2: Je te fais les bisous.
6: Bisous, bon week-end à tous.
4: Bisous, Flavie, bye bye.
2: À Bruges, il y a Marjorie. Bonjour, Marjorie.
7: Salut la famille.
4: Salut, Marjo.
2: Tu serais quel animal, toi?
7: Moi, vu la saison, là, je serais une loutre.
2: Ah, pour
7: poser
2: vivre
7: dans
2: l'eau.
7: La piscine. Ah ouais.
4: Ah
7: ouais.
4: Là là.
2: Pas mal posé.
7: Posé comme ça là.
2: Posé dans l'eau,
7: c'est le bonheur.
4: Mais il faut un copain loutre avec toi pour pouvoir se tenir la main, tu sais, comme
7: il
4: des photos.
7: Il faut un copain loutre et pas de bébé loutre à côté.
4: Ouais, c'est vrai.
2: Ouais, juste tranquille quoi.
7: Sinon, là,
2: on est sur une charge mentale, hein, Marjorie,
4: ouais,
2: j'ai l'impression.
4: Prends un bain, Marjorie.
7: Non, ça va.
2: Je te fais des bisous, Marjorie.
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8: Merci de choisir Fun Radio. Vous êtes peut-être en train de galoper pour partir au boulot. Pas de panique, tout va bien se passer. Vous le faites avec Fun Radio. Baby Rexha, New Religion. Et les infos tout de suite, il est 7h.
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8: Les infos de ce mardi 7 juillet avec Oriane Doro. Bonjour Oriane.
9: Bonjour Jérôme, bonjour à tous. Un soleil de plomb sur les trois quarts du pays avec des pics à 41 degrés cet après-midi. 61 départements passent en vigilance orange à la canicule de la région parisienne au Pays Basque en passant par le Finistère. Hier déjà, on a relevé 40,8 degrés dans l'Hérault, près de 39 à Bordeaux. Dans les hôpitaux, le niveau 3 du plan Orsan est maintenu, sachant que le nombre de décès a augmenté de 30% pendant la dernière canicule. Des conditions qui favorisent la propagation des incendies dans la Drôme, le feu continue de progresser. Les flammes ont parcouru un millier d'hectares, 300 pompiers sont mobilisés et dans les Pyrénées-Orientales, l'incendie n'a pas progressé pendant la nuit. 4900 hectares sont partis en fumée. À l'échelle du pays, près de 14500 hectares ont déjà brûlé cette saison. C'est trois fois plus que l'an dernier. Marine Le Pen pourra-t-elle se lancer dans la campagne présidentielle? La Cour d'appel de Paris doit rendre sa décision en début d'après-midi dans l'affaire des assistants parlementaires européens du Front National. En première instance, elle avait été condamnée à 5 ans d'inéligibilité, à 4 ans de prison, dont 2 ans ferme aménagés sous bracelet électronique. Si cette peine était confirmée, la chef de file du RN à l'Assemblée céderait sa place à Jordan Bardella. Le stress monte pour les 730 000 candidats du bac. Les résultats sont publiés aujourd'hui à partir de 11h30 dans la moitié des académies, à midi et quart dans celles de Paris, Strasbourg, Lille et Nantes. Les épreuves de rattrapage se tiendront jusqu'à vendredi. L'an dernier, le taux de réussite avait frôlé les 92%. En sport, en football, l'Espagne affrontera la Belgique en quart de finale de la Coupe du Monde. Les Diables Rouges se sont qualifiés cette nuit en écrasant les États-Unis 4-1, tandis que les Espagnols ont éliminé le Portugal sur le fil 1-0. Le match aura lieu vendredi à Los Angeles. Aujourd'hui, suite et fin des huitièmes de finale, l'Argentine affronte l'Égypte à 18h et la Suisse a rendez-vous à 22h avec la Colombie. Sur le Tour de France, Tadej Pogacar s'empare du maillot jaune. Le Slovène a remporté la troisième étape hier aux Angles dans les Pyrénées-Orientales. Sa première victoire depuis le début de cette grande boucle aujourd'hui. Quatrième étape entre Carcassonne et Foix, parcours accidenté de 182 km. La météo, la canicule s'étend désormais à la quasi-totalité du pays. 61 départements sont en alerte orange, des Pyrénées-Atlantiques à l'Île-de-France et du Finistère aux Alpes de Haute-Provence. Le soleil s'impose partout, mais seules les côtes de la Manche et des Hauts-de-France resteront sous la barre des 35 degrés. Partout ailleurs, le thermomètre atteindra jusqu'à 38, voire 41 dans le Languedoc et dans le Sud-Ouest. Attention enfin aux orages qui éclateront sur les reliefs corses. Pour l'instant, il fait 17 à Quimper, 19 à Metz, 22 à Propriano, 24 à Nîmes déjà. Cet après-midi, il fera 27 à Lens, 30 à Nice, 31 à Rouen, 36 à Paris, 38 degrés à Cholet, jusqu'à 40 degrés à Agen.

0: C'est vrai que le mardi, il a un truc qui ressemble un peu au lundi. Pas forcément facile le réveil. Nous sommes le 7 juillet, mais vous avez choisi Fun Radio. Et puis dites-vous que la semaine prochaine, le mardi sera férié puisqu'on sera déjà le 14 juillet. On est dans l'été, on est dans les vacances. Avec, pour vous réveiller comme chaque matin, Bruno sur Fun Radio, 6h-10h. Et les sons de l'été. Gims arrive avec Soleil. Bébé Rixa pour New Religion. Et puis pour démarrer cette nouvelle heure, voici un du con exceptionnel, trouvé par Karina.
1: Le du con, c'est quelqu'un qui est dans l'actu mais qui ne fait pas la une de l'actu. Il est super. Le du con de 7h du matin, c'est Karina qui est tombée sur une nana. Peut-être que vous nous écoutez dans le bus ou dans les transports avec vos écouteurs, j'allais dire des AirPods, mais pas forcément de la marque Apple.
2: Des écouteurs filaires aussi, même.
1: Oui, voilà, t'as tes petits écouteurs. Il y a des gens qui le font, je sais, même au bureau. Et qu'ils mettent dans une oreille, oui. Et puis qu'ils se tiennent l'oreille.
2: Ou qu'ils cachent avec les cheveux.
1: Et évidemment. Bon, bah vérifiez que ce sont bien des écouteurs.
2: Et alors là, je vais vous parler d'écouteurs non filaires, Swan. Donc, type AirPods. C'est une jeune fille qui a 22 ans. Et en pleine nuit, elle est en train de dormir. Et puis, elle se réveille. Elle a un petit peu mal à la tête. Et sur sa table de nuit, eh bien, elle a des Doliprane. Et donc, elle se dit, bah, tiens, hop, j'allume même pas la lumière. Je prends mon petit Doliprane, un petit verre d'eau, clac. Sauf que, oula, il est un peu plus gros que d'habitude, ce Doliprane. Et du coup, elle allume la lumière et elle voit la boîte de Doliprane avec tous les comprimés dedans. Mais il n'y a plus qu'un seul AirPod sur sa table de nuit. Donc, au lieu d'avaler un médicament, bah, elle a avalé son AirPod.
3: Elle a graillé l'AirPod.
2: Qu'est-ce qu'on fait dans ces cas-là? Eh ben, on attend que ça ressorte de l'autre côté, ma bonne dame.
4: Mmh. J'ai plus mal à la tête, mais ça fait de l'écho, je comprends pas.
1: Maman, qu'est-ce que je suis en train d'entendre ma mère? Ma mère me parle de l'intérieur.
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0: sur la carte météo, il y en a aussi sur Fun Radio. Il est très soleil, très summer. Il y aura le nouveau Henri PFR que je vais vous faire découvrir. Ce sera dans moins de 10 minutes juste avant. Le DJ Topic. Et avec Bruno sur Fun Radio à 7h10 comme chaque matin, c'est l'heure de jouer.
1: Le coup de pression.
2: Le coup de pression est cette carte totale à vous offrir. C'est vachement bien. On est vraiment, alors pile dans la période. Vous avez une carte totale, il y a 200 euros dessus. Vous arrêtez chez Total, vous faites votre plein. En plus, je crois que c'est plafonné toujours chez Total le prix de l'essence par rapport à d'autres stations. Donc c'est un vrai cadeau qu'on vous offre. Bonjour Sylvain. Enfin, on offre toujours des vrais cadeaux d'ailleurs.
3: Bonjour Bruno, bonjour la famille.
2: Saint-André-le-Puy, ça va mon pote?
4: Salut Sylvain.
3: Ça va et toi?
2: Super.
3: Ça va tout le monde?
4: Oui, salut.
2: T'as pas de voiture électrique? Je préfère demander quand même pour être sûr.
3: Hybride.
2: Oui, donc
4: ouais,
2: t'as
4: mais hybride, t'as quand même besoin d'essence.
2: Hein. Évidemment.
3: Eh oui, y a besoin d'essence.
2: Sylvain, coup de pression, tu connais le principe, je te pose des questions pendant une minute. Le but, c'est que tu me donnes trois bonnes réponses. Mais attention, j'ai besoin de trois bonnes réponses à la suite. Ok? Ça veut dire que à chaque fois que tu te plantes, tu redémarres à zéro. Pourquoi ça s'appelle le coup de pression? T'as pas le droit de passer. T'as pas le droit de dire, ah bah je sais pas, faut que tu me répondes quelque chose, quoi qu'il arrive, et puis surtout, faut que tu répondes vite. Si jamais t'hésites, t'es éliminé. On est d'accord?
3: Pas de problème, c'est parti.
2: On y va, top chrono. Sur quelle surface se dispute le tournoi de Roland-Garros?
3: Terre battue.
2: Un point. Dans quelle ville est né Emmanuel Macron?
3: Paris.
2: Damien. De quelle couleur est la casquette de Super Mario?
3: Rouge.
2: Un point. Quelle ville a été détruite par l'éruption du Vésuve en 79?
3: Rome.
2: Bon pays. Quel pays a pour capitale Copenhague?
4: Au revoir,
2: Sylvain.
3: Au revoir.
4: Bye bye.
5: Salut.
2: Ça partait pas mal, pourtant.
5: Ouais, c'était pas mal.
2: À Marseille, il y a Aurélie qui nous attend. Elle est infirmière. Bonjour Aurélie.
6: Bonjour.
4: Salut Aurélie.
2: Aurélie, est-ce que t'es prête?
6: Allez.
2: Top chrono. Quel pays a pour capitale Copenhague?
6: Ah,
4: zéro est fort.
2: Je venais de poser la question, Aurélie, hein, juste avant.
6: Oui, je n'avais pas la réponse.
4: On dirait un professeur, tu sais. Tu n'écoutes pas, Aurélie.
2: Aurélie, je te fais des bisous.
6: Oui, bonjour.
4: Bisous, Aurélie.
7: C'est vrai qu'on dirait un prof. Hein.
4: Oui.
7: On est au conseil de classe, là.
2: J'aurais dû être prof.
7: Ah oui, tu voulais être prof, toi, ça va.
2: C'était ce qui était prévu.
7: Ouais.
2: Mon père est prof, mes deux sœurs sont profs. Voilà, moi, je suis le seul échec scolaire de la famille. Bonjour, Stéphane.
8: Bonjour la famille.
4: Salut Stéphane.
2: Il est tout content parce qu'il se dit j'ai eu le temps de vite fait le temps qu'il parle d'aller voir quel pays avait Copenhague pour capitale. Je vais pas commencer sur cette question. Stéphane, on y va?
8: On y va.
2: Top chrono. De quel pays vient le groupe de K-pop les Stray Kids?
8: Corée
2: du Sud. De quel animal le jar est-il le mâle?
8: Le loi.
2: Un point. Comment appelle-t-on un pain au chocolat dans le sud-ouest de la France?
8: Une chocolatine.
2: Deux points. Quelle ville américaine est traversée par le fleuve Hudson?
8: Le Texas.
2: New York. Quel instrument mesure l'humidité de l'air?
8: Un thermomètre, non.
2: L'hygromètre. De quelle série les enfants Mike, Dustin, Lucas et Will sont-ils les héros?
7: Ça c'est un cas d'école. Hein.
8: C'est des réflexes, ça.
2: Stéphane, on t'embrasse. Il y a Mickaël qui est avec nous et on va finir avec Mickaël. On part en Isère à Diemos. Bonjour Mickaël.
9: Bonjour la famille.
4: Bonjour Mickaël.
5: Salut Mickaël.
2: Mickaël, est-ce que tu es prêt?
9: Je suis prêt.
2: Top chrono. Qui a écrit le roman L'étranger?
7: Nouveauté, le soufflement.
2: Mais ça, on l'apprend à l'école. L'étranger commence par aujourd'hui, maman est morte. Albert Camus.
9: Je savais pas.
2: Bon, bah désolé, Mickaël.
9: Bah, pas de soucis, merci beaucoup.
2: Bonne journée.
4: Merci d'avoir été, Mickaël. Bisous.
7: T'as remarqué que personne ne le savait là dans le studio?
4: Bah si.
7: L'étranger, tu savais?
4: Bah oui, Albert Camus. Je l'ai pas lu, mais tu sais.
7: Ah, tu le savais aussi?
4: Mais bien sûr.
7: Ah, donc je suis vraiment le seul coup.
4: Ah non, 100%.
2: Mais en vrai, Albert Camus, vous êtes.
4: Mais moi, je l'ai lu
2: obligé
4: à l'école.
2: Oui, c'est ça.
4: Ouais,
2: oui,
4: comme
2: ça
4: le Petit Prince, en fait, c'est un basique.
2: Ça fait partie des trucs qu'on te donne quand t'es en première. Oh,
4: ouais, même
2: première,
4: avant, je crois, au collège.
2: Ouais, ouais. Aujourd'hui, maman est morte. Ça commence comme ça.
7: Pas passer la commandatoire, moi.

0: Il est vraiment soleil, il est summer, le nouveau Henri PFR qui s'appelle Sola à l'instant sur Fun Radio. J'espère que tout va bien ce matin, 7h20. Bruno sur Fun Radio. Et tiens, c'est vrai que si on peut dire qu'on est tous le boulet de quelqu'un, on peut aussi dire qu'on a tous eu ou qu'on a tous un pote. Vous savez, ce fameux pote boulet qu'on aime mais qui est un boulet. Il y a Jean-Marc, vous ne le connaissez pas encore, mais c'est le pote boulet de Bruno. Il le connaît depuis qu'il est ado. Oh, c'est pas un dossier qui va nous sortir sur lui, c'est une encyclopédie. Ce sera dans un instant sur Fun Radio. Et la dance music de Tame Impala avec Dracula. Bon réveil, bon mardi, il est 7h21.
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14: Je veux vous amener dans le comté de Montgomery aux États-Unis ce matin. Un homme a été interpellé en état d'ivresse au volant. Ça peut arriver.
15: C'est pas bien.
14: Placé en cellule de dégrisement, il a appelé un pote pour venir le chercher.
16: Ouais, ça peut.
14: Faut le faire.
16: Oui, bien sûr, bien sûr.
14: Je me suis fait choper, j'étais bourrasse. Sauf que comme il avait du mal à se garer sur le parking du commissariat, le mec qui est venu le chercher à un moment, les gars ont dit, bah attends, tu souffles dans le ballon quand même pour voir. Bon, le gars était aussi bourré, celui qui est venu le chercher. Et en plus, son permis était plus valide. Donc du coup, les deux ont fini en cellule de dégrisement.
16: Ah, le week-end de potes, quoi. Ah là là là là.
14: Les potes boulés. Mais ça, c'est quoi? Il y a un vrai sujet.
16: Ah ouais.
15: Ah oui, oui.
14: Les potes boulés, il y a un vrai sujet. Je sais pas si vous... vous avez des potes qui sont un peu parfois boulés, et surtout si vous avez une anecdote concernant ces potes. Sohan.
17: Mais moi j'en ai un que vous connaissez qui s'appelle Lul, qui est mon meilleur ami, qui est dans la suite avec Mika et Maureen. Et il faut savoir que Lul est grand. Et Lul est grand et Lul est très maladroit. Et on marchait tous les deux dans la rue, je vous jure que c'est véridique. Il n'a pas vu qu'il y avait une personne de petite taille tellement qu'il était grand. Et il a vraiment foncé dans la personne de petite taille qui était juste devant lui. Et juste elle voulait marcher et il l'a dégommé, quoi.
15: Elle s'est plainte
17: Non, bah, il a dit pardon, mais il est devenu tout rouge, mon Lul, tu vois. Et vraiment, je me suis dit, j'ai honte d'être avec toi. Vraiment, j'ai honte.
14: Bah, j'ai Jean-Marc que vous connaissez. Ah bah.

0: avait un interphone au rez-de-chaussée. Donc quand tu décrochais l'interphone, on t'entendait dans la rue. Et on avait un pote à nous qui était plus vieux que nous. Son jeu, c'est quand quelqu'un passait dans la rue, il racontait des vannes, il l'insultait, et la personne se retournait en disant « mais d'où ça vient ?» etc. Et nous, ça nous faisait beaucoup rire. Et un week-end, on était que tous les deux à la radio avec Jean-Marc. Il a dit « bah dis donc, je vais faire la même chose. » Il y a une nana qui passe dans la rue, et là, il lui dit toutes les insultes du monde. Et la nana regarde où c'est, et elle se barre. Sauf que la nana en question, c'était la femme du sous-préfet de Saint-Jean-d'Angély.
1: Oh non.
2: Oh non,
1: c'est pas de chance.
0: Et le lundi, il a été convoqué, on était viré de la radio. Évidemment. Et ça, c'est Jean-Marc.
2: Ah non, Jean-Marc.
0: Mais tout le temps. Et puis après, vous connaissez les autres. Hein. Non, c'est mon...
2: On a tous un Jean-Marc.
1: Il a du mal à se défendre en plus. On fait ça à tout le monde. Oui, non, mais...
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0: Impala, on aime tous. Thème Impala à l'instant sur Fun Radio. Et DNS, c'est le nouveau son de David Guetta. C'est l'hymne de cette Coupe du Monde. DNS. On va l'écouter sur Fun Radio. Après les infos, il est 7h30, bonjour.
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0: Les infos de ce mardi, nous sommes le 7 juillet. C'est avec Auriane Doreau. Bonjour Auriane.
2: Bonjour Jérôme, bonjour à tous. Soleil et température caniculaire sur les trois quarts du pays. Il fera jusqu'à 41 degrés dans le sud-ouest et le Languedoc. 61 départements sont désormais en vigilance orange à la canicule. Près de 12 000 personnes ont été évacuées dans les Pyrénées-Orientales alors que 800 pompiers continuent de lutter contre les flammes. 4 900 hectares ont été détruits. La progression du feu a ralenti cette nuit, mais des habitations restent menacées. De nouveaux moyens aériens sont attendus dans la journée, notamment

0: 8 avions supplémentaires. Dans la Drôme, l'incendie qui s'est déclaré dans une zone de montagne continue de progresser. 1000 hectares sont partis en fumée, 300 pompiers sont mobilisés. 61 départements au total sont en risque élevé de feux de forêt, 3 en risque très élevé, l'Essonne, les Deux-Sèvres et le Vaucluse. Jour J pour 730 000 lycéens. Les résultats du bac vont être dévoilés aujourd'hui à partir de 11h30 dans la moitié des académies, à 12h15 dans celle de Paris, Strasbourg, Lille ou encore Nantes. Les épreuves représentent 60% de la note finale, sachant que cette année, le ministre Édouard Geffray a décidé que les copies n'ayant pas un niveau suffisant en orthographe ne pourraient pas avoir la moyenne. Les épreuves de rattrapage se tiendront jusqu'à vendredi. L'an dernier, le taux de réussite avait frôlé les 92%. Journée cruciale également pour Marine Le Pen. La Cour d'appel de Paris se prononce en début d'après-midi sur l'affaire des assistants parlementaires européens du Front National. Une décision qui pourrait l'empêcher de se présenter à la présidentielle de 2027. En première instance, la chef de file du RN à l'Assemblée avait été condamnée à 5 ans d'inéligibilité et à 4 ans de prison, dont 2 en ferme, aménagée sous bracelet électronique. En football, la Belgique a éliminé les États-Unis. Cette nuit, les Belges se sont imposés 4-1 en huitième de finale à Seattle malgré la titularisation de Balogun. En quart de finale, ils affronteront l'Espagne, tombeuse du Portugal sur le fil 1-0. Ce sera vendredi soir à Los Angeles. À suivre aujourd'hui les derniers huitièmes de finale. Argentine-Égypte à 18h et Suisse-Colombie à 22h. Et puis sur le Tour de France, 182 km au programme entre Carcassonne et Foix. La météo des plages de ce mardi est bien sur la façade ouest du pays. Le temps sera calme et ensoleillé. Dans le nord, il fera 25 à Bray-Dunes avec une eau à 20 degrés. En Normandie, on attend 26 degrés sur la plage de Cabourg avec une mer à 19. En Bretagne, il fera 31 à Crozon avec une eau à seulement 20 degrés. Sur le golfe de Gascogne, on attend 31 degrés à Mimizan avec un océan à 21. Du côté de la Méditerranée, il fera beau et très très chaud. 29 degrés à Saint-Laurent-du-Var avec une eau à 27 degrés. 33 à Collioures avec une mer à 22. Et puis en Corse, il est prévu 29 à Solenzara avec un risque d'orage. Température de l'eau, 27 degrés.
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2: qu'est-ce qu'on écoutait en 2011? Qu'est-ce qu'on allait regarder au cinéma? Quels étaient les produits high-tech qui cartonnaient? On va le savoir en jouant avec Pino et avec l'année 2011. Le zoom de Pino avec Bruno sur Fun Radio, ce sera juste après. Le son de David Guetta, d'INS et l'hymne de la Coupe du Monde. Et c'est maintenant, bon réveil.

0: 7h36, c'est Fun Radio et avec Bruno sur Fun Radio et Pino. C'est l'heure de jouer avec 2011 maintenant.
1: Nombre qui sait.

0: Oh là là.
1: J'aimais beaucoup ce titre du collectif.
2: Ah bah moi j'adore. Tiens, vous voulez rester dans l'ambiance des mariages?
0: Ah, s'il te plaît.
2: En 2011, on écoutait ça.
1: Magic System.
2: Oh, j'adore ce titre.
0: Oh là là, mais quel kiff!
2: Tu mets ça au mariage, la tension, c'est cravate sur la tête et on the road again.
3: J'adore quand tu mets ta cravate sur la tête.
1: On the road again.
0: T'as jamais aussi bien parlé anglais, je suis fière de toi.
2: Merci, Magaté.
0: Vraiment.
2: Merci,
0: Magaté.
1: L'année 2011.
2: Et quand on pense Magic System, on pense forcément au film The Artist. Et si je vous parle de ce film avec le chiffre 30, à quoi ça correspond à votre avis?
3: Les 30 mots?
2: Non. Non, c'est un truc lié au corps, une blessure.
3: 30 jours d'ITT?
2: Non.
0: 30 quoi? Il s'est blessé?
2: Non, Jean Dujardin a eu 30 ampoules au pied à force de danser. En fait,
0: c'est vrai,
2: il a eu 5 mois d'entraînement.
1: Il y a vraiment quelqu'un qui les a comptés.
2: Ouais, non, il l'a dit dans une interview. Il a eu 5 mois d'entraînement et ils ont beaucoup dansé. Par exemple, la scène finale où il danse non-stop pendant 3 minutes, ça a été fait 13 fois. La prise a dû être faite 13 fois.
0: Wow.
2: Et donc, ils avaient de la musique sur le plateau, etc. Mais en fait, c'est très physique, hein, comme film.
3: Sûr. Ils n'avaient pas des compides?
2: C'est quoi ça?
3: Bah, c'est des pansements pour les ampoules.
2: Ah bah j'imagine.
3: Deuxième
2: que si.
3: Peau.
2: J'imagine que si, bah, on va lui demander. Allez, en 2011, on écoutait ça.
1: Nous c'est Tombola, c'est ça.
2: Et en 2011, création d'Apple. Et à votre avis, d'où vient le nom Apple? Pourquoi il a choisi l'emblème d'une pomme?
1: Par rapport à Isaac Newton et la pomme qui lui tombait sur le...
0: C'est Blanche-Neige?
2: Non, c'est pas ça.
1: Par rapport aux Beatles?
2: Non, pas du tout. En fait, dans les années 70, il a bossé dans une ferme où des pommes étaient cultivées. Et puis en sortant de ça, il s'est dit, bah tiens, hop, on va mettre ça, une pomme, comme emblème de l'entreprise.
0: Bah, c'est classe, trouve Apple.
2: Bah, c'est la classe, hein.
0: Bah, ouais. Ça peut être
3: un ananas.
1: Heureusement qu'il a pas bossé dans un sex shop. Tu vois ton beat.
2: Allez, en 2011, enfin, on écoutait ça.
1: Maroon 5.
0: Les belles années Maroon 5.
2: Ouais, Gym Class Heroes, effectivement, un duo. Et en 2011, qui remportait la victoire de la musique de l'album électro? Et c'est un belge, comme dirait Soane, c'est un belge. Non, c'est Stromae.
0: Stromae. Helmut.
2: Tu peux nous faire l'accent belge, Soane, s'il te plaît?
1: Non, pas deux fois. Pas deux fois de suite.
2: Tout le monde l'a censuré.
3: Non, merci madame.
0: Une fouet, pas deux fouets.

0: Stromae qu'on entend sur le nouvel album de Madonna qui est sorti il y a quelques jours. Stromae, un de ses plus grands classiques à l'instant sur Fun Radio, et Shakira, Die Die, allez, allez, allez les Bleus évidemment. Shakira, l'hymne de la Coupe du Monde. Et le jeu des 5000, jusqu'à 5000 euros à gagner chaque matin avec Bruno sur Fun Radio, ce sera 7h50.
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0: Let's go sur Fun Radio pour prendre 5000 euros chaque matin avec Bruno à 7h50. Voici le jeu des 5000.
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0: 5000. Bonjour Margot.
3: Bonjour.
4: Salut Margot.
0: À Polignac, en Haute-Loire, t'es prof des écoles, c'est bien ça?
3: C'est ça.
0: T'as 31 ans, c'est quel niveau? T'enseignes pour quel niveau?
3: Les CE1, CE2.
0: Ok.
4: Margot, j'ai une question du coup pour toi, c'était la fête des mères hier. Moi, j'ai pas eu de cadeau de la fête des mères de la part de l'école. Comment ça se fait?
3: Bah, parce que ça fait plaisir aux mamans, donc on veut faire plaisir aux gens.
4: Ouais, mais moi, j'en ai pas eu.
3: Ah, et bah,
4: toi, t'en fais dans ta classe?
3: Comment?
4: Toi, tu en fais dans ta classe?
3: Ouais, j'en ai fait un cette année, oui.
0: Et c'était quoi le cadeau que vous avez fabriqué?
3: On a fabriqué un petit pot, comme un petit pot de fleurs en papier avec des petites tulipes qui dépassent. Et quand on tire sur les tulipes, ça marque un petit mot d'amour.
4: Ah, ah, c'est voilà, ça c'est mignon.
0: Voilà, ça c'est
3: ouais,
0: un vrai truc.
3: C'était chouette.
0: Bon, Margot, t'as envoyé Bruno par SMS au 74 900 pour jouer au jeu des 5000. Tu connais les règles du jeu, elles sont injustes, mais tu les acceptes.
3: Effectivement.
0: Je te pose 5 questions. À chaque bonne réponse, tu gagnes 1000 euros. Ça veut dire 5000 euros à la clé pour toi. Mais dans les 5 dernières secondes du jeu, on appellera un voleur, un auditeur qui, comme toi, s'est inscrit par SMS, mais il s'est inscrit hier.
3: Oui.
0: Enfin, là, en l'occurrence, il s'est même inscrit vendredi matin. S'il décroche en disant Bruno sur Fun Radio, il volera tout ton argent. On est d'accord?
3: On est d'accord.
0: 2 thèmes de questions. Premier thème, les mots de grammaire à connaître pour aider tes enfants à faire leurs devoirs. Ça tombe bien.
4: Ah, pas mal.
0: Deuxième thème, le vocabulaire de la Formule 1 pour faire genre que tu suis. Alors en fait, pas du tout.
3: Je vais prendre le premier thème.
0: Alors attention.
3: La grammaire.
0: Margot, t'es bien consciente qu'en étant prof, on va t'attendre au tournant.
3: Oui, oui.
0: Première question. Le placement d'un mot devant un autre auquel il se rapporte grammaticalement, c'est une postposition ou une antéposition?
3: Une antéposition.
0: Yeah. 1000 euros. Deuxième question. Un verbe qui n'a pas d'accent tonique sur la dernière syllabe, c'est un verbe bariton ou syllabon?
3: Syllabon.
0: Bariton.
4: Jamais entendu parler
0: jamais
4: de ça.
0: Jamais de ma vie non plus.
3: Non.
0: Margot, tu restes à 1000 euros. Troisième question. Deux adjectifs qui appartiennent au même genre sont des adjectifs congénères ou collégiaux?
3: Congénères.
0: Yeah. 2000 euros. Quatrième question. Un adjectif relatif au début d'une action est actionniste ou ingressif?
3: Ingressif. Yeah.
0: 3000 euros. Dernière question. Après, Margot, on voit bien que tu le dis au hasard.
4: Évidemment, c'est la force des profs.
0: Ça fait genre, parce que t'es prof, mais on n'est pas dupes. Hein. Dernière question. Une consonne placée entre deux voyelles est appelée voyale ou médiale?
3: Médiale.
0: Oui. Yeah. Ça fait 4000 euros.
4: Et sauve déjà.
0: Margot.
3: Oui.
0: Si cette somme est validée, que vas-tu faire de ton argent?
3: Eh ben, je vais bien en profiter. Je vais partir en vacances avec mon bébé et mon chéri. Et puis voilà.
0: Oui, parce que le prof, 4000 euros, c'est quasiment 2 mois de salaire en plus qu'on t'offre là ce matin.
3: Ouais, exactement.
0: Margot, pendant que tu étais en train de jouer, j'ai le numéro d'un voleur qui est apparu sur mon écran. Un voleur, c'est quoi? C'est quelqu'un qui s'est inscrit par SMS vendredi matin. Vendredi matin, j'ai donné 5 secondes au voleur pour s'inscrire. En 5 secondes, vendredi, j'ai eu 16 SMS.
3: Ok.
0: Je vais appeler un de ces 16 numéros de téléphone en direct sur Fun. La personne que j'appelle ne peut pas savoir qu'elle va être appelée puisque elle vient d'être tirée au sort. Et elle aura 5 secondes pour décrocher. Si elle décroche en disant « Allô », elle est éliminée. Si elle décroche en disant « Bruno sur Fun Radio », elle vole tout ton argent. On est d'accord, Margot?
3: On est d'accord.
0: On appelle quelque part, en France ou en Belgique, en direct sur Fun Radio. dans 3 minutes.
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2: 7h57, on a Margot qui est avec nous, prof des écoles à Polignac dans le 43. Margot a cumulé 4000 euros en jouant tout à l'heure au jeu des 5000. Margot, c'est le moment d'appeler le voleur ou la voleuse. 16 SMS reçus vendredi matin. J'ai donné 5 secondes au voleur pour s'inscrire. C'est un de ces 16 numéros de téléphone que je vais maintenant appeler en direct. La personne n'a que 5 secondes pour décrocher et dire Bruno sur Fun Radio. Si c'est le cas, tes 4000 euros deviendront les 4000 euros du voleur ou de la voleuse. Ok Margot ?
3: Ok.
2: J'appelle quelque part en France ou en Belgique.
3: Bruno sur Fun Radio.
2: Aïe, aïe, aïe. Allô, bonjour. Allô ?
3: Allô ?
2: Oui, bonjour, comment t'appelles-tu ?
3: Ça va très bien.
4: Non.
2: Ça va très bien également. C'est quoi ton prénom ?
3: C'est Johan.
2: Bonjour Johan, t'as quel âge, t'habites où ?
3: J'ai 37 ans, j'habite à Laon dans l'Aisne.
2: Ok.
3: Attends, bon. Je vais me garer.
2: Margot, je suis désolé, c'est la règle, tu l'avais acceptée.
3: Ouais, c'est le jeu.
2: C'est le voleur, c'est une voleuse qui décroche ce matin. Johan, tu me confirmes que personne ne t'avait appelé pour te dire que tu passerais à l'antenne ce matin ?
3: Mais pas du tout.
2: Bon, et ça fait longtemps que tu joues ou pas ?
3: Oui, ça fait un moment, oui.
2: Bon, ce matin, c'est tombé sur toi. Johan, tu viens de gagner 4000 euros cash.
4: Bien joué.
3: Oh, punaise. Et en plus, j'ai eu une grosse galère ce matin. Je suis dans la voiture de mon mari. J'étais au rond-point. Enfin, bref, la grosse galère. Oh, je suis trop contente. Oh, j'en tremble.
4: Ça va rendre ta journée plus belle.
2: 4000 euros pour toi, Johan.
3: Désolée pour la collègue, parce que je suis aussi professeur des écoles.
2: Ah bah écoute...
4: Ça reste dans le circuit.
2: Ça reste dans le cul. C'est le jeu. Bon, Johan et Margot, merci beaucoup d'avoir joué. On t'embrasse, Johan. On t'embrasse, Margot.
3: Merci beaucoup. Je vous adore. Oh là là, génial.
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2: Bruno sur Fun Radio, 6h-10h. C'est tous les matins. Avec la dance music de Sound of Legend. On va écouter San Francisco et les infos tout de suite.
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2: Les infos de ce mardi à 8h01 avec Oriane Doro. Bonjour Oriane.
6: Bonjour Jérôme, bonjour à tous. Un soleil de plomb sur les trois quarts du pays avec des pics à 41 degrés cet après-midi. Les deux tiers du pays sont en alerte orange à la canicule. 61 départements ont été placés en vigilance, de la région parisienne au Pays Basque en passant par le Finistère. La chaleur progresse vers le nord et l'est du pays. La sécheresse qui accentue le risque d'incendie. On compte d'ailleurs 61 départements en risque élevé de feux de forêt. 3 en risque très élevé, le Vaucluse, les Deux-Sèvres et l'Essonne. Et sur le front des incendies, justement, dans la Drôme, les flammes ont parcouru 1 000 000 d'hectares. 300 pompiers sont toujours mobilisés. Et dans les Pyrénées-Orientales, l'incendie n'a pas progressé pendant la nuit. 4 900 hectares sont partis en fumée. La journée devrait être un peu plus calme grâce à l'accalmie du vent. À l'échelle nationale, près de 14 500 hectares ont déjà brûlé cette saison. C'est 3 fois plus que l'an dernier. Marine Le Pen pourra-t-elle se lancer dans la campagne présidentielle ? La Cour d'appel de Paris doit rendre sa décision en début d'après-midi dans l'affaire des assistants parlementaires européens du Front National. En première instance, elle avait été condamnée à 5 ans d'inéligibilité, à 4 ans de prison, dont 2 ans ferme aménagés sous bracelet électronique, et ce pour détournement de fonds au détriment du Parlement européen. Si cette peine était confirmée, la chef de file du RN à l'Assemblée s'adresse à place à Jordan Bardella. Elle devrait annoncer sa décision sur le plateau du journal de 20h de TF1. En football, l'Espagne affrontera la Belgique en quart de finale de la Coupe du Monde. Les Diables Rouges se sont qualifiés cette nuit en écrasant les États-Unis 4-1, tandis que les Espagnols ont éliminé le Portugal sur le fil 1-0. Clap de fin pour Cristiano Ronaldo qui disputait son dernier mondial. Le match aura lieu vendredi à Los Angeles. Aujourd'hui, suite et fin des huitièmes de finale, l'Argentine affronte l'Égypte à 18h et la Suisse a rendez-vous avec la Colombie à 22h. Et puis sur le Tour de France, Tadej Pogacar s'est emparé du maillot jaune hier. Le Slovène a remporté la 3e étape aux Angles dans les Pyrénées-Orientales. Sa première victoire depuis le début de cette grande boucle. Aujourd'hui, 4e étape entre Carcassonne et Foix. Parcours accidenté de 182 km. La météo, la canicule s'étend vers le nord et l'est. 61 départements sont désormais en alerte orange, des Pyrénées-Atlantiques à l'Île-de-France et du Finistère aux Alpes de Haute-Provence. Le soleil s'impose partout, mais seules les côtes de la Manche et des Hauts-de-France resteront sous la barre des 35 degrés. Partout ailleurs, le thermomètre atteindra jusqu'à 38, voire 41 dans le Languedoc et dans le sud-ouest. Attention enfin aux orages qui éclateront sur les reliefs corses et aux rafales de vent dans le sud-est. Pour l'instant, il fait 10 à Pontarlier, 17 à Cambrai, 21 à Ajaccio, 22 à Cagnes-sur-Mer. Cet après-midi, il fera 26 à Deauville, 31 à Thionville, 33 à Frontignan, 35 à Paris, 38 à La Flèche et à Montluçon.

0: comme chaque matin, vous avez choisi Fun Radio. Merci et bienvenue Bruno sur Fun Radio, c'est lui qui vous réveille tous les matins ici sur Fun Radio, 6h-10h, avec une pensée particulière ce matin pour tous ceux qui patientent, ils sont là, patientez mes bacheliers, vous attendez les résultats, ce sera dans les prochaines heures. J'espère que ça va bien se passer, je croise les doigts des mains et des pieds pour vous et pour vous faire patienter, bah justement. Avant d'écouter le DJ Sound of Legend avec San Francisco, voici un du con qui va nous montrer que si tricher à un examen, c'est pas bien, revendiquer, se la péter parce qu'on a triché, c'est très mauvais. Du con.
1: Le du con, c'est quelqu'un qui est dans l'actu mais qui ne fait pas la une de l'actu. Notre du con, il y a quelques jours à peine, il a reçu son diplôme de fin d'année.
2: Un diplôme universitaire et ça se passe en Indonésie. Donc la cérémonie de remise au diplôme, imaginez-vous que c'est un petit peu comme aux États-Unis. Donc t'as la toge, il a son chapeau carré sur le côté. On l'appelle pour monter sur scène, on lui remet son petit papier, il retourne dans la foule et là il décide de tourner une vidéo pour les réseaux sociaux en disant « Hey, je suis diplômé, mais regardez grâce à quoi je suis diplômé ? Grâce à ChatGPT !» Oh. Donc il a montré toutes ses triches en fait, parce qu'il a triché aux examens grâce à ChatGPT. Et alors ça a fait tellement le buzz que l'université l'a retrouvé et puis bon ils ont dit « Bah tu sais quoi, ton diplôme tu vas le rendre mon grand ».
3: Non,
2: il a fait ça devant toute la salle.
1: Deux heures plus tard,
3: con.
1: Deux heures plus tard, le diplôme a été annulé pour tricherie.
4: Mais triche en silence, triche humble.
2: Mais voilà, il faut se cacher.
1: Évidemment.
4: Ou ne pas tricher.
1: Quand tu triches, tu fermes ta gueule.
2: Ah, c'est ça.
1: C'est le conseil de Karina du jour. Toujours de bons conseils comme ça.
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0: L'été. Bienvenue sur Fun Radio avec un de vos sons préférés. À 9h. Talk to you. Ça arrive sur Fun Radio, mais juste avant avec Bruno à 8h11, c'est l'heure de jouer.
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3: Vous avez gagné un beau séjour par Castérix et qui nous accompagne pendant une semaine, peut-être pour Nicolas. Bonjour Nico.
4: Salut Bruno, salut la famille.
5: Salut Nico.
3: T'es en Isère, c'est ça, t'as 30 ans, tu habites où dans le département?
4: Alors j'habite dans l'Isère, à Tignieux-Jamézieux, dans 38.
3: Ok, très bien, oui bah c'est ça, c'est l'Isère, c'est ce que je disais.
4: C'est l'Isère, oui, tout à fait.
3: Tu joues face à Amandine ce matin, bonjour Amandine.
6: Bonjour la famille.
5: Salut Amandine.
3: À quelle ville, dans le Calvados?
6: C'est ça.
3: Le camembert, la crème fraîche et le calva, est-ce qu'on est pas bien là-bas? Bah, bien sûr qu'on est bien. Amandine, Nicolas.
4: Oui. Ouais.
3: Vous jouez ce matin pour repartir avec un séjour au parc Astérix.
4: Ce serait énorme.
3: La règle est simple. Pendant 30 secondes, nous allons essayer de vous faire deviner des mots issus d'une liste qu'on nous confie au dernier moment. Celui de vous deux qui identifie le plus de mots repart avec le cadeau. Nous sommes d'accord?
4: Okay. Pas de problème.
3: Tu as été le premier sélectionné au standard. Pino va jouer avec toi, Nicolas.
4: Eh ben, allez, avec plaisir, Pino.
3: Amandine, on fait tourner la roue des prénoms. C'est le hasard qui va décider qui va jouer à tes côtés. Soit Sohan, soit Karina, soit moi.
2: Sohan.
5: Allez, on va y arriver.
3: Vient de faire un souffle, genre, oh non.
5: Mais bah, le lundi, c'est le lundi, quoi.
3: Et enfin, le mardi, c'est le mardi.
5: Et mercredi, c'est le mardi. Non, c'est différent.
3: Amandine, est-ce que t'es prête?
6: Moi, je suis prête.
3: 3, 2, 1, top chrono.
5: Ok, il y a des personnes.
6: Des gens?
5: Oui. C'est une matière. C'est. Oh là là. Non, c'est plus épais. C'est plus épais, c'est doux.
6: La laine?
5: Non. C'est
6: du
5: plus.
6: Velours.
5: Oui, exactement. C'est un fruit qu'on mange l'été et souvent on peut faire, un nœud avec la tige. C'est rouge. Ça ressemble à deux couilles collées rouges. Ouais. Deux couilles collées rouges.
6: Un coquelicot?
5: Non, des cerises.
3: Oh, vraiment, pour faire deviner cerise, tu utilises le mot couille.
5: Alors que clafoutis, c'était beaucoup plus simple.
6: Complètement.
3: On aurait dit un clafoutis, il y a peu de chance qu'elle dit un clafoutis ou couille.
7: On dirait un tube de l'été, deux couilles collées rouges.
5: Ouais. Mais ça va.
3: On dirait une chanson de Patrick Sébastien.

0: foutis, tu vas aller manger.
1: C'est à cause de Karina.
0: Non, non, c'est pas à cause de Karina.
1: Oh non, ne mets pas ça sur le dos. Hein.
0: Ça fait deux bonnes réponses.
2: Vive le curé. Oula, ça fait.
0: Allez, vas-y, sors un outesserie, Iso.
1: Un clafoutis. Mais c'est toujours bon, des clafoutis à la
0: mode. Nicolas, je t'entends rire. Mais oui, attention, là, oui, ça n'est pas gagné.
3: Tout à fait.
0: Est-ce que tu es prêt?
3: Je suis prêt, je crois en Pino.
0: Attention Pino, 3, 2, 1, top chrono.
2: Ok, quand je pars chez moi, je ferme la
3: porte.
2: Ok, je suis HS, on dit que j'ai un gros coup de...
3: Barre.
2: Non, non, je suis fait... Non, excuse-moi.
1: Oh, mytho.
2: Quand on te conseille pas un chemin, on dit qu'il faut... C'est un verbe.
3: Il faut chercher.
2: Non, non, il faut pas prendre ce chemin, il faut absolument...
3: Il faut absolument contourner.
2: Ouais, ben un synonyme de contourner. Il faut vraiment
3: il
2: pas.
3: Faut,
2: il faut.
3: Demi-tour. Il faut. Il faut. Il faut partir.
1: Amandine, we did it.
2: Bah oui, mais attends, mais c'est Bruno. Il m'a déconcentré. Moi,
1: we
2: j'étais dans
1: did it, Amandine.
4: Trop fort. Ils vont être trop contents.
0: Là, les amis, non, c'est pas ça que j'ai envie de mettre. J'ai envie de mettre ça.
1: Ah ouais.
0: Ouais, oh, c'est match.
1: C'est quoi en dessous de la Ligue 2? C'est la nationale.
2: Là, c'est le match de la Coupe du Monde à 4h du mat. Là.
0: Bon, Nicolas, une seule bonne réponse. Amandine, c'est donc gagné, tu l'as compris.
1: Bravo,
0: Amandine.
1: Merci. Bravo, ma championne.
2: Vous l'aviez pas, le nom plus, vous?
1: Non, on l'avait pas.
2: C'était évité.
0: Moi, je l'avais, moi.
2: Ah, tu l'avais, moi.
0: Amandine, le séjour au parc Astérix, c'est pour toi.
4: Merci à vous.
1: Bravo, bisous, Amandine.
2: Panama-Irak, 5h du mat.
0: Hé, hey, Swan,
1: oui.
0: Fais attention, ça veut dire que tu rejoues demain.
1: Oh non.
0: Bah si.
1: Et me mettez pas des fruits. Hein. Oh non, non. Oh non. Ah, non, non.
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Et bon, ce son de Jungly, petit génie sur Fun Radio à 8h22. Vous êtes peut-être en direction du boulot. Ce sont les vacances. Officiellement, c'est les vacances, mais on va quand même un peu parler du collège, un peu du lycée avec des souvenirs. Ce souvenir que vous avez au collège, au lycée, qu'est-ce que vous étiez, vous, comme pote? On est tous avec des clichés plus ou moins. Par exemple, moi, je me souviens qu'au lycée, on m'appelait Radioman parce que je ne parlais que de radio. J'avais l'autocollant Fun Radio sur l'agenda. Il était comment, lui, Pino, comme pote de collège, de lycée? Bruno, il était comment? Les réponses arrivent là tout de suite sur Fun Radio avec Bruno sur Fun Radio. Et on écoutera aussi Angèle et Justice avec What You Want. Bon réveil.

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0: Avec Boys Don't Cry de Bormin, l'été continue sur Fun Radio.
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0: Et lui, alors, ce qui est très drôle, c'était le skater du collège. Vous voyez le look un peu?
1: Bien sûr.
0: Donc, cheveux longs, baggy, en t-shirt, même au mois de février. Ouais. Il n'avait jamais froid, ce mec.
2: Bien sûr.
0: Et alors, c'est vrai que t'as toujours un peu les clichés au collège. Et moi, j'étais le footeux, par exemple. Tu vois, genre, j'étais toujours avec mon survêt du Tour Foot 79 à l'époque.
2: Ouais.
1: Jogging.
0: Les chaussettes sur le jogging. Souvenez-vous, à l'époque.
1: Ah, t'avais ça, toi?
0: Ah ouais, j'ai fait ça, moi.
1: Oh, dis donc.
0: Tu dirais pas comme ça. Mais c'est vrai qu'on on s'est marrés entre nous parce qu'on était tous un peu dans des cases, parfois, au collège.
1: Bien sûr.
0: Les skateurs, t'as un peu, des fois, les nerds, t'as les intellos, t'as un peu voilà, chacun dans son univers.
1: Il y a une cartographie du collège.
2: T'étais quoi toi au collège? C'était quoi ta catégorie?
1: Le garçon manqué qui ramenait la balle de foot.
0: Ah ouais,
1: avec quand même des lunettes rouges qui tapaient quoi, fluo.
0: T'étais pas dans les populaires toi, les très populaires?
1: Ah non, pas du tout.
0: Ah ouais.
1: Moi j'ai jamais été populaire.
0: T'as les populaires jamais. Ça aussi, socialement ça.
1: Ouais.
0: C'est...
1: Ça m'a toujours, j'ai toujours voulu être populaire, mais la popularité elle a jamais voulu de moi.
2: T'étais quoi toi, Karina?
1: Alors moi c'est très bizarre, hein, mais moi j'étais du côté des skateurs fumeurs de bœufs avec, et pourtant je ne consommais pas du tout.
2: Ouais.
1: Avec, mais c'est, tu sais, j'en ai gardé des restes. Je connais par cœur l'hymne de nos campagnes de trio. C'est terrible, c'est pas vrai. C'est terrible, mais vraiment.
0: Tu fumes des clubs derrière la table de ping-pong, quoi.
1: Et tu sais, j'avais donc le pantalon un peu baggy, j'avais le collier de perles vert jaune rouge. Enfin, vraiment. Est-ce que c'est la liberté? T'es une femme libre. Et je pense que t'allais la chercher là-bas.
2: Écoute, moi je faisais de la radio déjà au collège. Donc je pense que j'étais un peu populaire et bon élève au collège en tout cas.
1: Ouais, t'étais celui qu'on aime pas quoi.
2: Ouais, c'était un peu chiant parce que je bossais pas vraiment, j'avais des super notes.
1: Ah non, c'est toi.
2: Ouais. Et je faisais de la radio, donc c'était plutôt cool.
1: Ok.
0: Mais tu la ramenais pas avec tes bonnes notes parce que ça, il y a ça aussi.
2: Non, je suis des coups de main.
0: Ouais, voilà. Ouais.
2: Tu sais, en fait, ce qui serait drôle, c'est que si vous avez été en cours au collège avec Anne-Sophie Hamel, si vous avez été au collège avec Antoine Pinault,
0: oui,
2: avec Karina Siammer ou Bruno Guillon.
1: Ah, ce serait ce serait trop marrant. Notre-Dame des Missions Saint-Pierre, moi.
2: Moi, c'était le collège Georges Texier à Saint-Jean-d'Angély.
1: Moi, c'était le collège Jean Racine à Saint-Cyr-l'École.
2: Peut-être, tu sais, qu'on n'a pas revu. Ouais, qui nous écoute le matin, ça serait drôle.
1: On peut faire un appel.
0: Soane, ce sera un curé, visiblement.
1: Oui, je l'ai connu.
2: 01 42 48 5000, si vraiment il y a quelqu'un qui nous a connus au collège, venez parler.

0: vie aujourd'hui. Merci de démarrer la journée ici sur Fun Radio avec celle qui fêtera ses 57 ans. Elle est du mois de juillet. Jennifer Lopez avec David Guetta. On va écouter Save Me Tonight. Sur la radio de l'été, sur Fun Radio. Et avec Bruno jusqu'à 10h. Il est 8h30.
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0: Voici les infos sur Fun Radio avec Auriane Doreau. Bonjour Auriane.
2: Bonjour Jérôme, bonjour à tous. Soleil et température caniculaire sur les trois quarts du pays. Il fera jusqu'à 41 degrés dans le sud-ouest et le Languedoc. Jour J pour 730 000 lycéens. Les résultats du bac sont dévoilés aujourd'hui à partir de 11h30 dans la moitié des académies, à midi et quart dans celle de Paris, Versailles, Strasbourg.

0: Strasbourg, Lille ou encore Nantes. Les épreuves représentent 60% de la note finale, sachant que cette année, le ministre Édouard Geffray a décidé que les copies n'ayant pas un niveau suffisant en orthographe ne pourraient pas avoir la moyenne. Les épreuves de rattrapage se tiendront jusqu'à vendredi. L'an dernier, le taux de réussite avait frôlé les 92%. Journée cruciale également pour Marine Le Pen. La Cour d'appel de Paris se prononce en début d'après-midi sur l'affaire des assistants parlementaires européens du Front National. Une décision qui pourrait l'empêcher de se présenter à la présidentielle de 2027. En première instance, la chef de file du Rassemblement National à l'Assemblée avait été condamnée à 5 ans d'inéligibilité et à 4 ans de prison, dont 2 ans ferme aménagés sous bracelet électronique. Dans la Drôme, le feu continue de progresser. Les flammes ont parcouru 1 millier d'hectares. 300 pompiers sont mobilisés. Et dans les Pyrénées-Orientales, l'incendie a détruit près de 5000 hectares. Il n'est pas encore totalement fixé. Des moyens aériens supplémentaires vont être déployés aujourd'hui, notamment 8 avions. Enfin, dans l'Hérault, 2 hommes suspectés d'être à l'origine de plusieurs départs de feu ont été interpellés. Je condamne sans équivoque ces propos racistes. Réaction cette nuit du président de la FIFA, Gianni Infantino, après les déclarations d'une sénatrice paraguayenne à l'encontre de Kylian Mbappé. Le monde du football et la société tout entière, dit-il, sont solidaires du capitaine de l'équipe de France. Hier soir déjà, Emmanuel Macron lui avait apporté son soutien. Sur le terrain, la Belgique a éliminé les États-Unis. Cette nuit, les Belges se sont imposés 4-1 en huitième de finale à Seattle. En quart de finale, ils affronteront l'Espagne, tombeuse du Portugal. 1-0, ce sera vendredi soir à Los Angeles. À suivre aujourd'hui les derniers huitièmes, Argentine-Égypte à 18h et Suisse-Colombie à 22h. Et puis en cyclisme, quatrième étape du Tour de France, 182 km entre Carcassonne et Foix. La météo des plages, elle est marquée aujourd'hui par un soleil de plomb et par la flambée des températures. Sur la Côte d'Opale, il fera 22 degrés au Cap Grinet, 19 dans l'eau. En Normandie, on attend 23 degrés à Cabourg avec une mer à 19. En Bretagne, il fera 31 à Concarneau, 18 dans l'eau. Dans le golfe de Gascogne, il va faire 33 sur la plage de la Palmyre avec un océan à 22 degrés, 27 degrés à Guétari, 24 dans l'eau. Autour de la Méditerranée, il fera 30 degrés à Collioure, 23 degrés dans l'eau. À Cassis, on attend jusqu'à 28 sur la plage avec une mer à 22. Il fera 29 à Villeneuve-Loubet. Puis en Corse, il fera 29 également à Portichou avec une mer à 26.
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2: Il est 8h33, bonjour, merci de choisir Fun Radio. On va jouer dans un instant avec Bruno et avec Sohan et des messages de haters laissés sur les réseaux sociaux pour essayer de deviner à qui ils appartiennent. Juste avant, elle est en ce moment à Paris pour la Fashion Week. Jennifer Lopez avec David Guetta, Fun Radio.

0: écoutez Bruno sur Fun Radio, il est 8h37 et là maintenant on fait place aux haters.
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2: Les haters de Sohan, tous les jours Sohan récupère des messages de haters laissés sur les réseaux sociaux. Elle nous lit le message et on doit deviner quelle personne est visée par le message.
3: Allez, on commence, premier hater. Quelle marionnette, regardez-le se dandiner le froc, un chien qui caresse un chien.
2: Oh.
4: Alors est-ce que c'est un acteur?
3: Non, c'est un homme d'État.
4: Homme d'État, bah c'est Emmanuel Macron.
3: C'est Emmanuel Macron qui est en Arménie en ce moment et c'est vrai qu'il a fait son petit footing et il a été aperçu en train de caresser un chien et dans les commentaires, j'ai pris le plus soft parce que là ça y allait, je peux vous dire. De toute façon, Macron sur internet, c'est une poule aux œufs d'or pour moi. Donc
4: ouais, il a chanté fasse, ouais. Charles Aznavour aussi.
2: Mais bien sûr, j'ai vu, a chanté, écoute.
5: Dans les cafés voisins, sur quatre voisins, il a
3: fait un. C'est pas mal, hein.
2: Après, les amis, il arrête à la fin de l'année prochaine.
6: Ah, bah là, il en est Erasmus,
3: ah ouais,
2: évidemment. Non, mais les gars, évidemment que là, pendant un an, il en a plus rien à foutre.
6: Ah bah
2: il
6: ne
2: peut
6: pas
2: se représenter. Là, mais je t'explique, là, dans les. Il va faire les traîtres.
3: Mais c'est sûr.
2: À la rentrée.
3: Pékin Express après.
2: Évidemment.
6: C'est sûr.
2: Il va faire Top Chef.
6: Les
2: voilà.
6: Et les foot avec notre invité Emmanuel Macron.
2: Mais bien sûr.
3: Ah,
2: dans
3: énorme.
2: Deux ans, il sera dans la frite, dans My Singer. Enfin, voilà.
3: C'est extra.
2: Il a fait ses deux quinquennats. Maintenant, il est tranquille.
3: C'est génial.
2: Mais évidemment.
6: S'il est dans la frite, dans My Singer, je peux rire vraiment très longtemps. Ça serait très drôle.
3: Allez, deuxième hater. L'argent achète même l'amour, c'est triste. Mon pauvre monsieur, si vous aviez été au SMIC, la pintade qui vous sert de compagne aujourd'hui ne vous aurait même pas donné l'heure avec votre physique limitée.
4: Oh, ah. La pintade et le physique, là, c'est hardcore. Hein.
2: Ouais.
3: C'est la femme d'un homme extrêmement riche qui a été invité à un événement. Et c'est vrai que depuis, il y a plein de photos du couple
4: la
3: qui circulent.
4: La femme de Jeff Bezos.
3: Jeff Bezos, ouais. Exactement. Et en fait, il y a des photos avant-après qui circulent de partout. Maintenant, il est en tendance sur TikTok. Donc, il y a plein, l'algorithme fait qu'il remonte. Et je suis tombée sur un montage sympa où il y avait Amazon Basics avec son ancienne épouse et lui. Et donc, lui, physiquement, qui était différent. Et avec sa nouvelle épouse, ils l'ont appelé Amazon Prime.
2: Mais après, mets-toi à côté de ce plaisir jubilatoire qu'a eu ce gars hater. D'écrire son message dans sa chambre à Romorantin,
3: oui.
2: Sur son ordinateur, tu vois, et à s'en prendre à Jeff Bezos. Et quand il a fermé l'ordinateur, il dit
6: « Ouais, c'est ça.
4: Ouais, » Ça a bien fait chier, ça.
6: Quand il va le lire.
2: Et là, le gars, il arrive au bar, après il dit « Gars, j'ai envoyé un message à Jeff Bezos, je peux te dire, dans le landerneau informatique, ça va bouger. »
6: Ah bah, c'est clair.
2: Évidemment.
3: Allez, je vous parlais d'un homme ultra connu, ultra aimé en France. Et ben, il s'est fait tacler. Pas toi, tonton. Joue pas à l'influenceur comme ça. Pitié, ça te va pas. En plus, la technique de je fais genre je marche naturel. Vas-y, baby love, prends-moi en photo. C'est non. C'est un sportif.
4: Teddy Riner?
3: Non, c'est un sportif qui a posté une photo il y a un jour sur Instagram.
2: Zinedine Zidane.
3: Exactement. Tu l'as vu, la photo? Il pose tel un influenceur qui marche dans une ville. Je sais pas s'il est en Espagne ou en France.
2: Juste. Non, il est à Paris.
3: Il est à Paris?
2: Ouais, il est à Paris. Il est dans le 8e. Il est pas loin des anciens studios d'RTL.
3: Eh ben, attends, t'es fort, il y a un arbre et un lampadaire.
2: Ouais, mais bah, j'ai l'œil.
4: C'est le trottoir.
3: Incroyable. Ouais, peut-être.
4: Hein, c'est le trottoir qui t'a fait reconnaître.
2: Exactement.
3: Bon, en tout cas, il tape la pause quand il marche.
6: Touchez pas Zizou, d'accord?
3: Donc, il s'est fait un peu tacler.
4: Voilà. Franchement, il
6: Jésus, j'ai rien
4: marché,
6: dit,
4: quoi.
6: Mais pas Zizou, d'accord?
2: C'est pas le premier à rien dire pour Jésus, hein, je tiens à te le dire. Parlais du bouquin tout à l'heure, dans aucune page t'apparaît.
6: Oh, moi je vous dirais pas où il est, mais.
2: T'as un autre hater avant les
3: ouais,
2: pas
3: j'en ai un. On a ce hater. Cette fille me ressort par les yeux. Elle est désagréable et elle se prend pour une grande actrice. Elle est toute petite. Smiley matière fécale, smiley matière fécale, smiley vomi.
4: J'aime bien quand tu dis smiley matière fécale.
2: Ah, envie de dire caca.
3: C'est une actrice. Non, c'est une actrice qui doit avoir entre 55 et 60 ans, qui a été assez critiquée parce qu'elle est un peu cash, un peu virulente. Bravo, t'es fort mon bru. Mathilde Seigné, exactement. Elle s'est fait interviewer sur un tapis rouge. C'est vrai qu'elle s'est fait tacler. Mais après, elle répond comme elle a envie de répondre. Voilà, elle parle normalement.
6: Oh, j'adore, elle.
3: Moi, j'aime beaucoup son tempérament, Mathilde Seigné. Je vous avoue, je l'aime vraiment beaucoup, cette femme. Donc voilà. Mais elle se fait pas mal
2: tacler. C'est marrant parce qu'il y a Didier, notre réalisateur vidéo, qui descend les messages. Il y a que des messages de haters, en fait.
3: Ah, bah, d'ailleurs, on voit mon message de hater, là, qui défile.
6: Elle te regarde parce qu'elle regarde tous les jeux télé le matin, Mathilde.
2: Ouais, je sais, mais elle m'a déjà dit.
3: Oui, c'est vrai qu'elle regarde beaucoup la télé.
6: Ouais,
3: j'ai vu cette interview. Oui, t'as raison.
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0: 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Et la dance music de Offenbach. 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

0: Prochain quart d'heure Afrojack avec Sia et David Guetta. Et à 8h50, c'est l'heure de jouer comme chaque matin avec Bruno.
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0: C'est Julia, notre nouvelle première de la classe depuis hier. Bonjour Julia.
3: Salut, comment allez-vous?
4: Ça va super.
0: Alors tu sais qu'on a fini hier en disant que tu avais une annonce à faire dès le deuxième jour aujourd'hui pour l'équipe qui n'est pas au courant. Est-ce que tu peux nous faire cette annonce s'il te plaît Julia?
3: Bah bien sûr, je suis en train de couver un petit garçon pour cet été.
4: Ah, trop bien. Vous jouez en duo alors?
3: Exactement.
4: C'est vrai.
0: T'es enceinte de 5 mois donc?
3: Ouais, tout à fait, ouais.
0: C'est ton premier
4: génial.
0: Ou pas?
3: Oui, c'est le premier.
0: Bon.
4: Félicitations Julia.
0: Félicitations à toi. Julia est notre nouvelle première de la classe. Julia peut jouer tous les jours avec nous et gagner 100 euros. La règle est simple, je lui pose 3 questions. Elle doit donner au moins 2 bonnes réponses. Si tu as 2 bonnes réponses, tu gagnes les 100 euros qui s'ajoutent à ceux que tu as déjà gagnés et tu peux revenir le lendemain. On a un premier cap qui est placé à 1000 euros, mais si tu perds, eh bien tu perds tout ce que tu avais cumulé. On est d'accord?
3: Oui, tout à fait.
0: Voici ta première question. En quelle année a eu lieu la bataille de Marignan?
3: 1515.
0: Non, parce que c'est une date qu'on connaît tous.
4: Ouais, c'est souvent un digicode aussi.
0: Et si je vous demande qui s'affronte durant la bataille de Marignan, etc., il n'y a personne qui est capable de nous le dire.
4: Ben non, ce que je viens de te dire, c'est souvent un digicode. Pour nous, c'est ça.
0: Rapport avec François 1er, tout ça.
5: Les Français contre les Anglais, non?
0: Voilà. Va voir sur Internet.
5: On a gagné, tu vois.
0: Julia. Julia, deuxième question. Si tu marques, tu as les 200 euros.
3: Ok.
0: Comment s'appelle l'omelette garnie espagnole cuite des deux côtés?
3: J'ai pas.
0: La tortilla.
4: Ah,
0: c'est
4: merde. Aïe, aïe, aïe.
0: Ouais. Ça se joue maintenant?
3: Vas-y.
0: Dernière question. Il faut que tu me répondes correctement. Le château de Windsor est connu pour être l'une des résidences de quelle famille?
3: La famille royale d'Angleterre, bien sûr.
0: Oui.
4: Bien sûr. Bravo, c'est bien ça.
3: Je peux pas me tromper, mon mari est anglais.
0: Ah, mais non, j'adore, il est d'où en Angleterre?
3: Brighton.
4: Oh, j'adore cette ville.
0: Est-ce qu'il a un accent un peu comme ça? Yeah, I beg your pardon. I think I was with. Tu sais, un accent anglais quoi, c'est plus le.
4: Mais qui a un accent comme ça?
3: Il a un accent terrible.
0: Oui, bien sûr. Ouais. Ça, c'est l'accent un peu Birmingham, etc.
4: Ah
0: ça, c'est donc, bien sûr.
4: Ah.
0: C'est les Américains, c'est yeah, man, right, right.
4: Oui.
0: Les Anglais, ouais. C'est sur certaines régions, et notamment à Brighton, dans le sud, c'est aussi là où il y a les Seven Sisters, etc. C'est magnifique endroit. T'as l'accent un peu comme ça, tu sais, I think it's not enough for me, but, tu sais, un peu comme ça.
4: D'accord, le maire, c'est les mecs du sud.
0: C'est un peu le sud,
5: mais. Oh, what's your name?
0: Bon, Julia, 200 euros, tu reviens demain ou pas?
3: Bien sûr que je reviens demain.
4: Yes,
0: trop bien. Je te dis à demain, Julien, je t'embrasse.
3: À demain, bonne journée.
5: C'était les Suisses alors, 1515, je viens de regarder.
0: Voilà.
5: On a battu les Suisses. Comme quoi, ils ont fait la guerre.
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6: Merci pour ce moment d'histoire géo, mon Pino. Tiens, Pino, on va parler de lui. Enfin, quand je dis on, c'est pas moi, mais finalement, un camarade de classe, on a au téléphone. On l'aura dans 3 minutes. Un camarade de classe, il était au collège avec Pino. Comment était Pino au collège? Comment était Sohan aussi? Elle aussi, on aura une de ses camarades de classe. Ne ratez pas ce moment, c'est dans 3 minutes. C'est sur Fun Radio, 8h53.
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1: Personnalité au collège, voilà comment on était perçu quand on était au collège. Et alors, on a dit, nous, comment on se sentait perçu.
2: Ouais, bah ouais.
1: Mais c'est rigolo d'avoir le regard des gens qui nous ont vraiment connus au collège. C'est le cas de Floriane pour Sohan. Floriane.
3: Oui.
1: C'était quoi le nom du collège?
2: Notre-Dame des Missions Saint-Pierre.
3: Ouais.
2: À Charenton.
3: MDM.
2: Ouais, MDM. Représente.
1: MDM?
2: Ouais, non. MDM.
1: Et on disait vraiment représente quand on est dans un collège
2: religieux.
1: Évidemment
2: que non. Voilà, bon, Floriane.
3: 9-4 représente.
1: Elle était comment, Sohan, au collège, Floriane? C'est quoi le souvenir que t'as de la personne? Déjà, ça fait combien de temps que vous vous êtes pas parlé?
2: Mais alors là, attends. Peut-être depuis la troisième, non, je pense.
3: Sur les réseaux, on s'est parlé un peu là dernièrement, mais alors sinon en vrai, oui, moi j'ai quitté Notre-Dame, je suis partie à la fin de la seconde.
1: D'accord.
2: Et moi je suis partie seconde.
1: Bon, et alors elle était comment Sohan? Elle était perçue comment?
3: Sohan, c'était la petite nana timide, mais en même temps, avec son rire, elle accrochait.
2: Oh, c'est trop mignon. Elle était gentille, elle était sympa?
3: Elle était grave sympa.
1: Elle était chaud, elle pécho un peu ou pas à l'époque?
3: Oh, est-ce qu'elle pécho? Je crois pas du tout.
2: Personne n'avait envie. Non, j'étais pas.
4: Ils doivent tellement s'en mordre les doigts aujourd'hui.
3: Mais non, aujourd'hui, elle a réussi.
5: Mais
2: bravo,
5: quel con j'étais.
2: Et ça me fait trop plaisir de t'avoir au téléphone, vraiment.
3: Moi aussi, ma belle, moi aussi.
1: Floriane, merci.
3: Je me souviens, un peu tenue passe-partout, pas trop près du corps. Un peu camouflage quand même.
2: Oui.
3: Effectivement, souvent proche des cages de foot.
2: Ouais,
3: oui.
2: Exactement. Ouais, c'est vrai.
1: Voilà. Un bon
3: le rire toujours pour dire ah mais t'es hyper drôle.
2: Est-ce qu'elle disait ah mais je t'adore? Non.
3: J'ai pas entendu. Pardon.
1: Est-ce qu'elle disait à l'époque à tout le monde ah mais je t'adore ou alors t'es ma merveille?
3: C'est ma merveille. Je pourrais pas dire. Je
1: ne
3: peux pas déclarer ce dossier. Je suis désolée.
1: Bon, Floriane, merci d'avoir pris le temps d'appeler. En tout cas,
2: Floriane.
1: On t'embrasse.
2: Bisous.
1: Il y a Quentin qui est avec nous. Il est à Thouars. Ça va, Quentin?
6: Ça va.
1: Quentin, tu étais au collège avec Pino. Vous étiez dans la même classe ou pas?
6: Non, pas dans la même classe. Alors,
1: tu t'en souviens de Quentin ou pas?
7: Quentin Clergeau, c'est ça?
6: C'est ça.
7: Vraiment, on s'entendait très bien. On rigolait souvent.
1: Alors, on était en train de parler de comment on était perçu quand on était au collège. Tu te souviens donc de Pino au collège? Il était comment?
6: Bon, c'était le clown de la cour, le comique.
2: Le comique.
7: J'adore.
2: Mais c'était le mec sympa.
6: Ah oui, sympa avec tout le monde. Il adorait chambrer les comment on appelait ça, les pions.
1: Ouais,
7: c'est vrai, j'étais pote avec les pions, mais comme ça, je me faisais jamais coller.
6: Avec Thibaut.
7: Oui, c'est vrai, ouais.
1: Et niveau look, il était comment?
6: Bon, comme il l'a dit, niveau entre guillemets sportif, il était à l'époque.
1: J'aime bien le sportif.
2: Entre guillemets.
1: Entre guillemets sportif, il est extraordinaire. Et niveau meuf, il était comment à l'époque, Quentin?
6: Oh, c'est pas, on va dire, c'est pas ce qu'il cherchait, je pense.
1: Ouais.
7: Si, je cherchais, mais
1: il trouvait pas. C'est ça.
7: C'est comme en foot, l'équipe A, et l'équipe B, voilà, j'étais en réserve. ça fait trop plaisir de l'avoir.
2: Mais c'est touchant de les revoir.
1: T'es devenu quoi? Tu fais quoi toi maintenant dans la vie?
6: Moi, je suis chauffeur routier, moi, donc je vous écoute tous les jours.
1: Eh ben, écoute, c'est un plaisir de t'avoir eu, Quentin. On t'embrasse.
6: Merci, bonne journée.
7: Bisous, Quentin. Salut.
2: Bisous.
1: Ciao.
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1: Merci de choisir Fun Radio dans le prochain quart d'heure. Je vous envoie vous éclater au festival Stéréo Parc. On jouera au juste chiffre. Je vais tout vous dire après les infos. On écoutera aussi Afrojack avec Sia et David Guetta. Bruno sur Fun Radio tous les matins. 6h-10h, il est 9h.
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1: L'actualité de ce mardi, nous sommes le 7 juillet, c'est maintenant, c'est avec Oriane Doro. Bonjour Oriane.
10: Bonjour Jérôme, bonjour à tous. Un soleil de plomb sur les trois quarts du pays avec des pics à 41 degrés cet après-midi. 61 départements sont passés en vigilance orange à la canicule de la région parisienne au Pays Basque en passant par le Finistère. Hier déjà, on a relevé 40,8 degrés dans l'Hérault, près de 39 à Bordeaux. Dans les hôpitaux, le niveau 3 du plan Orsan est maintenu, sachant que le nombre de décès avait augmenté de 30% pendant la dernière canicule. Des conditions qui favorisent la propagation des incendies dans la Drôme. Le feu continue de progresser. Il a parcouru 1 millier d'hectares. 300 pompiers luttent contre les flammes dans des conditions extrêmement difficiles en montagne et dans les Pyrénées. des Orientales, l'incendie n'a pas progressé pendant la nuit. 4900 hectares sont partis en fumée. 800 pompiers sont toujours mobilisés. Ils vont recevoir des moyens aériens supplémentaires dans la journée. À l'échelle du pays, près de 14 500 hectares ont déjà brûlé cette saison. C'est trois fois plus que l'an dernier. Journée cruciale pour Marine Le Pen. La Cour d'appel de Paris se prononce en début d'après-midi sur l'affaire des assistants parlementaires européens du Front National. Une décision qui pourrait l'empêcher de se présenter à la prochaine présidentielle. En première instance, la chef de file du Rassemblement National à l'Assemblée avait été condamnée à 5 ans d'inéligibilité et à 4 ans de prison, dont 2 ans ferme aménagés sous bracelet électronique. Le stress monte pour les 730 000 candidats du bac. Les résultats sont publiés dans la matinée à partir de 11h30 dans la moitié des académies. À midi et quart dans celle de Paris, Créteil, Strasbourg, Lille ou encore Nantes. Les épreuves de rattrapage se tiendront jusqu'à vendredi. L'an dernier, le taux de réussite avait frôlé les 92%. En sport, en football, l'Espagne affrontera la Belgique en quart de finale de la Coupe du Monde. Les Diables Rouges se sont qualifiés cette nuit en écrasant les États-Unis 4-1, tandis que les Espagnols ont éliminé le Portugal sur le fil 1-0. Le match aura lieu vendredi à Los Angeles. Aujourd'hui, suite et fin des huitièmes de finale, l'Argentine affronte l'Égypte à 18h et la Suisse, elle, a rendez-vous à 22h avec la Colombie. La météo, la canicule s'étend vers l'est et le nord du pays. 61 départements sont désormais en alerte orange, des Pyrénées-Atlantiques à l'Île-de-France et du Finistère aux Alpes-de-Haute-Provence. Le soleil s'impose partout, mais seules les côtes de la Manche et des Hauts-de-France resteront sous la barre des 35 degrés. Partout ailleurs, le thermomètre atteindra jusqu'à 38, voire 41 dans le Languedoc ou encore dans le sud-ouest. Attention enfin aux orages qui éclateront sur les reliefs corses. Il fait 17 à Quimper et à Vendôme ce matin, 19 à Metz, 22 à Propriano, 24 à Nîmes. Cet après-midi, il fera 30 à Nice, 31 à Rouen, 36 à Paris, 37 à Nevers, jusqu'à 40 degrés à Agen.

0: L'autoradio, si vous êtes en voiture, comme chaque matin, branché sur Fun Radio. Merci, bienvenue, merci de démarrer avec moi. Ce mardi, nous sommes le 7 juillet avec Bruno. Bruno sur Fun Radio, c'est tous les matins. C'est 6h, 10h. 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Il y aura Afrojack avec Sia et David Guetta. Il y aura le nouveau Charlotte Gardin remixé par Léo Funback dans le quart d'heure. Et puis pour tout de suite, avec Bruno sur Fun Radio, on fait place au du con du con.
1: Du con de 9h du matin. Pourquoi t'es mort de rire?
2: Parce qu'elle voulait pas que je donne la réponse. Elle m'a fait un oui bah de maman.
3: Oui bah, oui, bah tu t'es, t'es patient, tu la sers, d'accord.
2: Tu restes sur ta chaise et tu nous fais pas
3: voilà,
2: chier.
3: Voilà, le dessert arrive. MDR. Pas vrai celui-ci.
1: Du con de 9h du matin. C'est Pino qui est tombé sur un sabotage de mariage.
2: Ah ouais, alors incroyable. Ouais, oui, tu l'as vu, ouais. Oui, bah, t'écoutes, et puis tu te tais. Voilà, d'accord. Bon, une fois, ça nous fera du vacances.
3: Qu'est-ce qui se passe,
2: alors,
3: au Royaume-Uni.
2: Donc, il y avait une dame qui était en train de se marier. Elle arrive à l'hôtel pour, donc, se marier auprès du prêtre. Et là, qu'est-ce qu'elle reçoit? Elle reçoit un seau de boue dans la tronche. Et qui avait envoyé ça? C'est sa belle-sœur, en fait, qui était contre ce mariage, et depuis des mois, elle était en bisbille, elle s'entendait pas. Et donc, elle est venue, normalement, elle devait pas venir au mariage.
1: J'ai déçu, je croyais que c'était de la merde, à moi, sur la photo.
3: Oh bah là, faut consulter, hein.
4: Ah là là!
2: Non, non, c'est de la boue, donc, elle lui a dit, en fait, elle l'a fait très bien, elle a tapoté sur son épaule, donc la mariée s'est retournée, et voilà! Hop, boue dans la tronche.
3: Alors, c'est horrible.
2: Et ensuite, comme une grande princesse, elle s'est barrée, la belle-sœur.
3: Hop. Quoi? Et on sait pas pourquoi encore?
2: Oh, c'est classe, moi, je trouve.
3: Bah, elle l'aimait pas, peut-être.
2: Oui, merci.
3: Elle a peut-être trompé le mec.
1: Moralité pour ton mariage samedi, fais gaffe à ce qui arrive dans ton dos quand même.
3: Ah ouais.
4: Ouais.
1: Un rétroviseur, un truc. Il y a Karina qui est en train de la regarder.
3: Elle a trouvé
1: en
3: le lieu de mon mariage alors que je lui ai pas donné. Donc je sais pas comment elle a fait. Depuis, elle fait des montages avec mon mec.
4: J'ai
3: en
4: fait
3: robe
4: des
3: de mariée.
4: Dingueries. J'ai fait des dingueries.
2: On aura un du con maison la semaine prochaine.

0: Charlotte Cardin, remixé par Léo Offenbach. C'est le son de l'été. Et c'est sur Fun Radio, juste après le juste chiffre.
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0: Comme tous les matins, on joue au juste chiffre sur Fun Radio tout l'été. Et ce matin, on joue avec Camille. Elle a 27 ans, elle est juriste à Lyon. Bonjour Camille.
2: Bonjour.
0: Bienvenue sur Fun Radio, Camille.
2: Merci.
0: Il fait déjà chaud à Lyon là ce matin.
2: Oui.
0: Bon, t'es au boulot? T'es où? T'es encore à la maison?
2: Non, je suis au boulot, ouais.
0: Bon, t'es au boulot, ça va? T'as la clim? T'as le ventilo pour.
2: Ouais, j'ai la clim.
0: Bon, donc la journée va bien se passer. J'ai un petit peu de l'arsène. T'as mis la radio ou pas?
2: Oui.
0: Bon, il faut juste que tu baisses la radio, tu vas m'entendre dans le téléphone, Camille, et tout va bien se passer, ok?
2: Ok, parfait.
0: J'ai tes places pour t'envoyer au festival Stéréoparc fin juillet à Rochefort.
2: Oui.
0: Steve Aoki sur scène, Epsilon, Showtech. Pour ça, il faut que tu me trouves en moins de 20 secondes le juste chiffre à la question que je vais te poser. À chacune de tes propositions, je te dirai c'est plus, c'est moins ou c'est le juste chiffre.
2: Parfait, ok.
0: On y va, Camille, bonne chance, ouais. Voici ta question. À combien de Coupes du Monde a participé le joueur de foot Cristiano Ronaldo depuis le début de sa carrière?
2: 5.
0: C'est plus?
2: 6.
0: C'est le juste chiffre?
2: Oui, trop bien.
0: Bon, est-ce qu'on se sent mieux une fois que le juste chiffre est trouvé, Camille?
2: Oui.
0: Bon, t'as regardé ou pas le match hier, Portugal-Espagne?
2: Ouais, j'ai regardé.
0: Jusqu'au bout?
2: Oui.
0: Ah ouais, moi je me suis arrêté à la première mi-temps. J'aurais pas pu faire de pronostic. J'ai découvert le résultat ce matin et j'ai vu effectivement les larmes de Cristiano Ronaldo, puisque à 41 ans, c'était donc probablement sa dernière Coupe du Monde.
2: Ouais.
0: Et voilà quoi. Donc on pense évidemment à lui. Ça reste un joueur exceptionnel. Mais la prochaine, c'est vrai, c'est en 2030. Donc il aurait 45 ans. Je crois qu'il a dit qu'il jouera plus de Coupe du Monde. Mais voilà, ça reste un joueur exceptionnel. Tu as trouvé le juste chiffre.
2: Oui.
0: Et donc, tu vas partir au Stéréoparc Festival.
2: Oh, incroyable. Merci beaucoup.
0: Voilà, tu seras vendredi 24, samedi 25 juillet avec la personne de ton choix et avec, donc, sur scène, Steve Aoki. Notamment, il y aura plein de DJ, il y aura Showtech, il y aura Epsilon et il y aura vraiment 2 jours pour t'éclater là-bas. Te faire un break.
2: Oh, trop bien. Parfait. Merci beaucoup.
0: Bon courage pour le boulot, Camille.
2: Merci.
0: Passe une bonne journée.
2: Merci à vous aussi.
0: Merci à toi. Le juste chiffre, ça revient, c'est demain à la même heure et Bruno sur Fun Radio, c'est tous les matins. C'est 6h-10h, ce sera aussi dans un instant, juste avant. Je vous l'ai promis, elle s'appelle Charlotte Cardin, remixée par Léo Offenbach. Ça donne ce tube sur Fun Radio.

0: 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Bienvenue, bonne matinée. Bon mardi avec Bruno. Bruno sur Fun Radio et ses anecdotes lors d'un premier date, lors d'une rencontre amoureuse qui font qu'après c'est le truc dont on parle peut-être des fois 20 ans après. Ouais, tu te souviens quand on s'est rencontrés, il s'est passé ce truc incroyable. On en parle avec vous et Bruno dans un instant sur Fun Radio. On va aussi écouter, c'est un son de l'été, Pitbull qui est dimanche en concert à Nice avec Fun Radio Pitbull. I know you want me. C'est dans les prochaines minutes et juste avant il y aura Blaster Jax avec Unfaithful.
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0: Il y a Sarah qui est avec nous ce matin. Bonjour Sarah.
21: Coucou l'équipe.
22: Salut Sarah.
0: Alors raconte-nous ton début d'histoire d'amour, qu'est-ce qui s'est passé?
21: Bah en fait, je devais prendre un verre avec un pote à lui et il a demandé ce qu'il pouvait l'accompagner. Et ben ça s'est joué un oui ou un non. Du coup, il a dit oui. Et maintenant, on est mariés. On s'est mariés 4 mois après. Du coup, il avait dit non.
0: Mais alors attends, tu t'es marié avec le pote, c'est ça?
21: Non.
22: Avec lui?
21: Avec lui, oui.
22: Et le pote, il est devenu quoi? Vous êtes toujours amis?
21: Non, je parle plus.
0: Attends, mais j'ai pas compris. C'est-à-dire que t'étais avec quelqu'un qui est venu avec son pote et t'es sorti avec le pote, c'est ça?
21: Bah, en fait, son ami, je devais prendre un verre avec son ami. Et ben du coup, il l'a accompagné. Et
0: ah oui, c'est ça.
22: Ah, ouais, d'accord. Oui, c'est ça.
0: Que l'ami de ton mec aujourd'hui pensait pouvoir sortir avec toi et il est venu avec celui qui est devenu ton mec. Et en fait, t'as choisi le mec. Oui, c'est ça. Ok, on parlait de la même chose, mais j'avais pas compris.
22: Tu choisis qui tu veux. Hein.
0: Bah, bien sûr.
22: Bah, attends, évidemment. T'as bien
23: elle
22: fait,
23: a une voix incroyable, ça. Hein.
22: Oui. Merci. Calme-toi.
0: Non, c'était touchy toi en ce moment.
23: Ah, pour lire un mode d'emploi, je serais fan.
22: Ah oui.
23: Non, non, bah attention, tout bien, tout honneur.
0: Dans Sarah,
23: dans le respect.
22: Désolée Sarah. Oui.
0: Sarah, t'es où là? Au moment où on se parle, t'es où là? T'es chez toi?
21: Oui, je suis chez moi, ouais.
0: Je te donne 2 minutes, tu me trouves un mode d'emploi chez toi, de n'importe quoi, et je te reprends à l'antenne,
22: ah,
0: d'accord?
22: S'il te plaît.
23: Elle a une voix incroyable, non, on est d'accord.
22: Elle a une très,
0: mais tu vois,
22: très
0: même
22: belle
0: un Cookéo, un truc, n'importe quoi.
22: S'il te plaît, Sarah.
0: Même une notice de médicament, d'accord, Sarah?
21: Ok, d'accord.
0: Je te reprends dans 2 minutes. Bonjour Elodie.
24: Salut la famille.
22: Salut.

0: J'ai 19 ans, lui 21, et donc son père a demandé la main de sa mère il y a 23 ans, et il y a 8 ans, à son tour, il a demandé ma main à mon père, qui évidemment n'a pas pu lui refuser.
1: Bah ouais, mais okay. Alors, est-ce qu'au début, ça s'est un peu mal passé avec les parents? Ils se sont dit, bah non, vous pouvez pas quand même, on fait partie de la même famille.
0: Alors pas du tout, en fait, au départ, on a une petite amourette qui restait, enfin qu'on pensait être restée secrète. Moi, je me suis pas sentie d'assumer cette relation par rapport à ma mère. Ah oui. Dire que j'étais avec le fils de la nouvelle femme de son ex-mari.
1: Oh là, c'est le jeu des sept familles.
2: Quand il va y avoir l'arbre généalogique de ta famille, je plains les généalogistes dans quatre générations. Ça va être.
1: Ouais, mais il y a zéro lien de sang.
0: On a laissé ça en suspens. Il a eu sa vie, j'ai eu ma vie, on se voyait tous les ans aux anniversaires, au Noël. Ça a duré comme ça pendant 8 ans, et puis finalement, comme il y avait un goût d'inachevé, on s'est remis ensemble il y a 15 ans maintenant.
2: Bon, écoute.
0: Et on est mariés il y a 8 ans et on a 2 enfants.
2: L'essentiel, Élodie, c'est que tout ce beau monde soit amoureux et dans le respect, je trouve ça top. Je te fais des bisous, Élodie.
0: Bisous, Élodie. La notice.
2: On va reprendre Sarah, les amis. Sarah.
3: Oui.
2: Alors attention.
1: Mais Pino, il en fait plus là.
2: Parce que Pino a dit, oh là là, toi t'as une voix magnifique, mais...
1: Il est très sensible aux voix, Pino.
2: Non, mais surtout, Pino, tu l'as dit de façon gênante, on aurait dit mon tonton.
1: Oui,
2: mon tonton en fin de soirée, dis donc. Oh, et elle est mignonne, ta petite copine. Bah, tonton, elle a 30 ans de moins que toi.
4: Je suis pas né à la bonne époque.
2: Et Pino a dit, oh là là, elle a une voix, elle pourrait me lire une mode d'emploi. Donc on t'a dit ça, et Sarah. Donc alors, c'est pas un mode d'emploi, c'est quoi? C'est une boîte de médicaments?
3: Conseil d'utilisation.
2: D'accord, c'est quel médicament?
3: C'est du Gestarel.
2: Ah, très bien, Gestarel. Pino, attention. Sarah, on te laisse. Lecture, Pino, on te laisse avec Sarah.
3: Alors, conseil d'utilisation. Une capsule par jour, avec un verre d'eau au milieu du déjeuner. Tenir hors portée des enfants, à utiliser uniquement en complément d'une alimentation.
4: Tu vas trop loin, vas-y.
3: Et équilibrée et d'un mode de vie sain. Ne pas dépasser la dose journalière recommandée.
4: Ah, j'ai envie d'en acheter, là.
1: Alors, tu fais bien, parce que tu sais ce que c'est, le Gestarel, mon pipi, c'est conseillé dès le désir d'enfant pendant toute la grossesse et l'allaitement.
5: Ah, c'est bien, ouais, ça.
2: Impeccable. Non, mais, et Sarah, alors, au-delà de tout ça, c'est vrai que t'as une très jolie voix.
1: Alors, t'as une voix incroyable,
2: tu pourrais
1: Sarah.
2: Tu pourrais faire de la pub.
4: Tu peux nous faire de l'Olipan, s'il te plaît?
1: Oh, mec, t'es sur Dark Web, là.
2: Ouais. Attention, parce que là, tu vois la gênance. Ouais. Et t'es collé à la limite.
4: Ah, je suis déjà dedans, là.
1: Il frotte la gênance.
2: Sarah, merci beaucoup d'avoir appelé.
3: Il n'y a pas de quoi.
1: Bisous, Sarah.
2: Bonne journée.
1: Bye bye.
2: Ciao, ciao.

0: concert avec Fun Radio
1: dimanche soir à l'Allianz Riviera de Nice. Pitbull à l'instant sur Fun Radio et Gims. On écoutera avec Soleil juste après le tribunal de Kaina Bruno sur Fun Radio tous les matins 6h-10h.
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3: 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Comme chaque matin, Karina nous fait jouer avec des faits divers, des décisions de justice. Ça s'est passé à travers le monde.
4: Et ça s'est passé au tribunal de Lons-le-Saunier. Pour commencer, c'est une femme qui a décidé de trouver une solution un petit peu radicale pour se débarrasser de son colocataire avec qui elle ne s'entendait plus. L'histoire a fini au tribunal, mais qu'a-t-elle fait cette bonne dame, selon vous, Bruno?
3: Elle a mis des bêtes dans sa chambre.
4: Non, pas des bêtes.
3: Genre des cafards ou un serpent ou des araignées.
4: Non, pas du tout. Soane.
5: Est-ce qu'elle a mis une odeur quelque part? Elle a pourri en mettant quelque chose, non?
4: Non, mais c'est malin. Mais je prends note de toutes vos techniques parce que j'aime beaucoup. Pino?
6: Je crois que je l'ai lu. Elle a pas foutu du cannabis ou quoi dans son sac ou un truc comme ça?
4: Alors, son coloc avait du cannabis dans son sac. Oh, elle a tout simplement décroché son petit téléphone.
3: Elle a
4: dit, mon colocataire fume du cannabis et il en a vraiment beaucoup. Et donc, la police est arrivée et il l'a embarqué, hein, parce que bon, le mec était récidiviste. En plus, pas de bol pour lui.
5: Oh, non.
4: Et du coup, bah, il a fini en tôle.
3: Ah, fait fureur en 44 ans.
4: Ah ouais, tu m'étonnes.
6: C'est clair.
4: Allez, une autre petite histoire qui m'a bien fait rire. C'est une dame qui est très gentille. Elle a recueilli un chat qui était errant dans la rue, mais elle a malgré tout fini au tribunal. Pourquoi, à votre avis? Est-ce que vous avez une petite idée de pourquoi cette dame qui avait recueilli ce chat
3: mais
4: a été condamnée?
3: Elle l'a fait plus que le recueillir, elle l'a volé en fait.
4: Eh bien, c'est ce dont elle est accusée, parce que en fait, le chat n'était pas abandonné, c'est juste, il menait sa vie de chat. Il avait deux foyers. C'était un chat qui avait une double vie, sauf que elle s'en occupait comme si c'était le sien. Et les propriétaires m'ont dit, elle nous a volé notre chat et tout ça. Et du coup, j'ai fait des recherches. Et c'est vrai que quand vous trouvez un chat errant dans la rue, eh bien, il faut aller le déclarer, ce chat, pour être sûr que il a pas de propriétaire, quoi.
5: Ok.
4: C'est marrant quand même. Eh, c'est bon à savoir.
5: Ouais, c'est vrai.
6: Le chat qui a une double vie, il trompait sa femme. Et
4: Est-ce que vous connaissez cette trend TikTok qui a mené ce conducteur au tribunal? C'est une trend TikTok qui se fait en voiture, qui est extrêmement dangereuse, mais je voulais vous en parler ce matin pour savoir si vous connaissiez.
6: On fait une choré au volant?
4: C'est pas une choré au volant.
5: On conduit avec les pieds?
4: On ne conduit pas avec les pieds, Soane. Bruno?
3: On cuisine au volant?
4: Non, alors la trend...
3: bonjour, alors je vais vous faire une escarlope milanaise.
4: Une fondue bourguignonne, très dangereux. Surtout si vous conduisez en short. Non, pas du tout. En fait, il s'agit de traverser un rond-point. Tu sais, les ronds-points avec les terre-pleins en herbe. Et ben en fait, il faut les traverser tout droit.
5: Ah là là là.
4: En conduisant, sauf que du coup il y a une personne du côté de Lyon qui l'a fait, sauf qu'elle avait pas vu qu'il y avait les policiers sortis de rond-point, donc les policiers ils l'ont regardé, ils ont dit, vas-y, bon, qu'on traverse le rond-point, tu vas voir. Et il a été arrêté et deux fautes, donc conduite avec le téléphone à la main et en plus tu traverses le rond-point, et du coup il a plus de permis.

0: Et 9h40, vous avez choisi Fun Radio. Dance Music. Avec le DJ UGL, Jamaican Bam Bam. C'est l'un de vos sons préférés en ce moment, ça va arriver tout de suite. Et puis le jeu de la boîte avec Bruno, à 9h50.
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1: Sans oublier que je vous écoute tous les matins, donc merci à vous pour votre bonne humeur, de me tenir éveillée quand je rentre du travail. Merci beaucoup.
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0: Et on écoutera No Good et à 8h, 9h52, c'est l'heure de jouer avec Bruno. Tout le matin.
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0: Vous avez été le plus rapide à envoyer Bruno par SMS au 74 900. Je vous appelle maintenant et si vous décrochez, eh bien vous pouvez gagner 500 € cash. C'est la boîte. J'adore le nom de ce jeu.
2: J'espère qu'elle sera chanera, ça, cette boîte.
0: Tu vois une boîte chanera, ça. Allô? Je vois que ça a décroché, mais ça ne répond pas. Une fois, deux fois, trois fois. Eh ben, tant pis.
3: Oh.
0: Autre numéro de téléphone.
3: Ah mais ça va vite, on n'a pas le temps.
0: Oh là, bah dis donc, tu sais quoi?
4: Allô?
0: Le temps, c'est de l'argent. Oui, bonjour.
4: Bonjour.
0: Comment tu t'appelles?
4: Mathilde.
0: Salut Mathilde, c'est Bruno, t'es en direct sur Fun Radio, ça va bien?
4: Oui, merci. Super.
0: T'habites où, Mathilde? T'as quel âge?
4: J'habite à Montréal, j'ai 34 ans.
0: T'es à Montréal, au
4: oui,
0: Québec?
4: Dans l'Aude.
0: Ah oui, d'accord. Ah. Excusez-moi.
3: C'est vrai que moi aussi, je pensais.
0: Avec
3: la pluie.
0: D'ailleurs, Montréal au Québec. Non, c'est une connerie. Montréal au Canada.
4: Non.
0: Montréal est au Canada, pas au Québec. Mathilde, t'as été la deuxième plus rapide à envoyer Bruno par SMS au 74 900, mais comme le premier n'a pas décroché, enfin décroché mais n'a pas parlé, c'est pour toi ce matin. Mathilde, tu connais le principe du jeu?
4: Et pas trop.
0: Alors je t'explique.
4: Oui.
0: Nous avons chacun une boîte devant nous, Karina, Pino, Sohan et moi. Cette boîte a été fermée sous contrôle d'huissier. À l'intérieur de la boîte, il y a un cadeau. L'un de nous quatre a 500 € dans sa boîte. Ok?
4: Ok.
0: Un autre a un cadeau intermédiaire. En général, on est sur un cadeau genre à 200 €.
4: Ouais.
0: Et il y en a deux qui ont un cadeau de merde. Il faut que tu choisisses une boîte. Laquelle choisis-tu?
4: Je choisis la numéro 2.
0: Mais il n'y a pas de numéro. C'est soit Karina, soit Pino, soit Sohan, soit moi.
4: Non, Karina.
0: Ok, la boîte de Karina. C'est souvent Karina qui a été sur ce jeu, c'est Karina.
3: Elle inspire confiance.
4: Ouais, ça. Allez, Karina.
0: Allez, Karina, ouvre ta boîte.
4: Je compte sur toi.
3: Non. Elle inspirait confiance.
0: Aujourd'hui, c'était pas la bonne boîte. Karina a une boîte sauce party Benedicta d'une valeur de 5,29 €.
3: J'ai de la sauce dans la boîte?
0: T'as de la sauce dans la boîte. Ce sera donc le cadeau que nous allons te faire parvenir, Mathilde.
4: Pino, j'ai envie que ça marche.
0: Pino, ouvre ta boîte. Beaucoup. Attends, bouge pas. Ah, bah, c'est Pino.
3: Encore?
2: Eh oui, mais de toute façon, je le dis à chaque fois.
0: Pino avait les 500 €. Sohan, t'avais quoi, toi?
3: Moi, j'avais une pince à barbecue.
0: Valeur 10 €. Et moi, j'avais un barbecue.
3: Oh,
0: valeur
3: pas mal.
0: 159 €. Bon, Mathilde, t'as pas choisi judicieusement. On t'embrasse.
4: Merci beaucoup. Bonne journée à vous.
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2: Allez, c'est parti, salut tout le monde, bienvenue sur Fun Radio, c'est Karel, j'espère que vous allez bien, on va passer toute la matinée ensemble. Grosse pensée d'ailleurs pour tous ceux qui vont avoir les résultats du bac, c'est aujourd'hui, bon courage les amis, on va profiter de la dance music avec le soleil et tout de suite le tube de l'été, c'est Shakira.

Qu'est-ce que c'est bien ça, le son de l'été, la dance music. Et un rendez-vous les amis, tous les matins, c'est Bruno qui vous réveille. 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La dance music en attendant Cyril et Bébé Rexa, Fun Radio.

0: passez tous un bel été, vous écoutez Fun Radio.
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0: Et toute la matinée, je vous attends sur le numéro du WhatsApp 06 43 07 12 89. Racontez-moi le petit programme de la journée. J'ai vu Nathanaël qui a prévu Acrobranche avec son fils. Ça, c'est plutôt cool. Il y a aussi un message de Céline qui dit bonjour. Je voudrais juste passer un petit message pour souhaiter un joyeux anniversaire à Emma. Joyeux anniversaire, Emma. On va fêter ça avec Sound of Legend tout de suite, San Francisco et Drake. Bonne matinée, vous écoutez Fun Radio.
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0: Soyez tous les bienvenus, vous écoutez Fun Radio, il est 11h. 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
0: Une bonne matinée les amis, bon courage à vous tous, que vous soyez peut-être au boulot là en ce moment, en vacances, à profiter du soleil, on est tous ensemble sur Fun Radio et on écoute plus de 40 minutes de dance music non-stop pour ce

0: Et des vacances à l'instant sur Fun Radio avec Becky G, le nouveau est pas
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0: Et avec vos messages sur le WhatsApp de Fun Radio 06 43 07 12 89. Salut David, là qui bosse dans la sécu et qui écoute Fun Radio. Il y a Marine aussi, kiné, qui met Fun Radio dans la salle d'attente pour motiver tout le monde. Merci beaucoup Marine de nous écouter. Et Sébastien qui dit salut Fun Radio. En direct de ma voiture, ce serait pour écouter Jennifer Lopez. J'avais prévu le coup. On écoute tout de suite avec Save Me Tonight et Tovlo en classique sur Fun Radio.
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0: Merci d'avoir choisi Fun Radio. Et forcément, on a tous une grosse pensée là à tous ceux qui vont avoir les résultats du bac. C'est aujourd'hui. Bon courage à vous les amis. Et je démarre tout de suite sur Fun Radio. Plus de 40 minutes de dance music non-stop. Avec le tube de l'été, Gim, Soleil. Très très fort. Et The Weeknd et les Daft Punk, Starboy. 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

toute la journée sur Fun Radio, la Dance Music. Attention les amis, dans quelques minutes, on va retrouver tous les animateurs, animatrices en région. On va démarrer le mix Fun Radio, ça franchement j'adore. Hein. On va mixer tous les tubes de l'été, tous les sons de Fun Radio. En attendant, on écoute Blaster Jack, c'est découvert ici la première fois, c'est nouveau Born In.

0: toute la journée sur Fun Radio, les meilleurs tubes de l'été. À l'instant, c'était Yapaké. Et des messages sur le WhatsApp 06 43 07 12 89. Il y a Stéphane qui fait un petit message de Christelle et Stéphane sur la route des vacances direction Salou en Espagne. Bonne journée, bon courage à vous les amis. Beaucoup là, beaucoup d'entre vous qui sont sur les routes des vacances. Bon courage à vous tous. Il y a aussi Louise. Si tu pouvais faire un coucou à mes frères Paul et Arthur qui écoutent Fun Radio avec grand plaisir. Et on écoute la musique de la Coupe du Monde. Shakira, Dai Dai.
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0: Et on a lancé un nouveau match Fun Radio. C'est parti là pour voter directement sur l'Instagram de Fun Radio, directement en story Instagram Fun Radio. Aujourd'hui, on fête un anniversaire. Un DJ Fun Radio qu'on adore, c'est Alesso, avec deux tubes, deux masterclass qui s'affrontent. Le Heroes. Ou alors Colin. Avec Sébastien Ingrosso, c'est à vous de voter, à vous de choisir. On écoute le son gagnant tout à l'heure à 14h et je vais démarrer. Plus de 40 minutes de dance music non-stop avec la Star Fun Radio, Ava Max et les Offenbach.
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La Dance Music, attention les amis, un nouveau rendez-vous pendant l'été, la Fun List qui débarque à 19h. Vous allez retrouver le classement de vos 15 tubes préférés. Tous les jours, il y a un nouveau classement pour voter directement. Le site de Fun, funradio.fr, révélation du nouveau classement tout à l'heure. En attendant, Bad Bunny et David Guetta, c'est DNA.

0: Soyez tous les bienvenus, vous écoutez Fun Radio, il est 13h. 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
0: Ici toute la journée, on profite de la dance music pour vous accompagner sur les routes, au boulot, peut-être aussi en vacances. On est là sur

0: Et il y a plein de messages sur le WhatsApp de Fun Radio, 06 43 07 12 89. Message de Nathan, je vous écoute tous les jours, vous êtes super. Merci beaucoup Nathan. Il y a la grille du 02, dédicace à tous les agriculteurs en mode moisson qui fauche en ce moment comme nous. Bon courage à vous les amis. Et Ludivine qui félicite tous les nouveaux bacheliers, résultats du bac là en ce moment, c'est aujourd'hui. Félicitations les amis. Bon, si c'est raté, c'est raté. Année prochaine. Et rattrapage, encore une chance. Bientôt les vacances. Vous écoutez Fun Radio avec Avicii, Wake Me Up.
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0: C'est beau. Une belle histoire d'amitié entre Martin Garrix et Ed Sheeran. C'était Louis Pérez sur Fun Radio.
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0: Le match Fun Radio. Aujourd'hui, on fête l'anniversaire d'Alesso. C'est deux classiques du DJ Fun Radio qui s'affrontent. Qui va gagner? C'est vous qui décidez. Story Instagram Fun Radio. On a mis le Hero. Incroyable ce son. La masterclass absolue. Ou alors le Calling. Énorme aussi avec Sébastien Ingrosso. C'est vous qui décidez. Encore 25 minutes là pour voter. Le son gagnant tout à l'heure à 14h. Et pour vous, je démarre plus de 40 minutes de dance music non-stop avec Stromae, Charlotte Cardin et Bébé Rexha sur Fun Radio.
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Vous écoutez Fun Radio, la radio de l'été des vacances. Et attention, il reste encore 10 minutes là pour choisir le classique d'Alesso. Quel tube on va écouter? C'est vous qui déterminez tout ça directement en story Instagram Fun Radio.

0: écoutez Fun Radio, 14h. 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
0: Des invitations tout frais payées pour aller assister au Touquet Music Beach Festival à gagner. Restez bien avec moi, la dance music en attendant. On va écouter le tube de Jennifer Lopez. Et maintenant, on fête l'anniversaire d'Alesso avec la victoire à 61% pour le classique Heroes. Maintenant sur Fun Radio.

de Dance Music Non-Stop. Et cette semaine, les amis, on vous invite tout frais payé au Touquet Music Beach Festival les 28 et 29 août. C'est le double fun. Deux tubes d'Armin Van Buuren à la suite. Vous envoyez fun par SMS au 74 900. Armin Van Buuren à tout moment. Juste et dans un instant. Et maintenant,

Le son de l'été toute la journée sur Fun Radio. On écoute plus de 40 minutes de dance music non-stop avec Justé à l'instant sur Fun Radio. Tous les jours ici, c'est la dance music avec vos messages sur le WhatsApp 06 43 07 12 89. Salut Valentin là qui nous écoute dans la voiture. Petit message de Thomas. Salut Fun sur la route des vacances, direction la mer Saint-Cyprien avec Fun Radio. On est trop contents. Profitez bien avec les sons de l'été. Salut aussi à Jérôme qui rentre à la maison là pour aller chercher son fils. On écoute Shakira tout de suite.

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0: première fois que vous l'avez entendu, c'était à Fun Radio Ibiza Experience, Timmy Trumpet.
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0: Vous écoutez Fun Radio, la radio numéro 1 sur la dance music. Et félicitations à tous les bacheliers. C'était les résultats du bac aujourd'hui. On fête ça bien sûr sur Fun Radio. Avec Afrojack, Sia, David Guetta, Awake Tonight. Et il est déjà sur Fun Radio, le nouveau Becky G à découvrir. Et partout.
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1: Ah ben voilà comment on se retrouve, 15h c'est parti, 5h avec le meilleur de la dance music, on profite des vacances, on profite de l'été ensemble. Et pour démarrer direct, la Swedish House Mafia, Don't You Worry Child, énorme classique après Top Lo Stromae et encore Tame Impala remixé. Ici, c'est Fun Radio, bienvenue.

j'ai cassé les enceintes du studio avec ce son que j'adore, la Swedish House Mafia, Don't You Worry Child. C'est pour moi l'un des hymnes de Tomorrowland. D'ailleurs, elle y sera à Tomorrowland pour le deuxième week-end. Bibi Rexha, on va l'écouter avec David Guetta à ses côtés, Sad Girls, juste après celui qui est en train de tout casser sur la planète en ce moment, UGL avec Moving to the Sun sur Fun.

0: Ça c'est direct dans la playlist de votre été. Bibi Rexha, David Guetta avec Sad Girls sur Fun.
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0: 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La playlist des vacances avec évidemment la révélation Another pour Talk to You, c'est ce qui arrive. Et puis les frérots Offenbach qui ont rebossé le classique de Star Sailor, Fall to the Floor, ça donne ça. 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

0: classique de l'été sur Fun, Tiesto, Aqua, Barbie Girl. J'en ai d'autres. Eh ben oui, forcément, pour la playlist de vos vacances, j'ai sorti les meilleurs classiques, les pépites aussi en nouveauté. On va commencer avec Justin Bieber, What Do You Mean par exemple. Le dernier Alesso pour In Your Eyes, tout ça c'est juste pour vous sur Fun.
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On n'est pas sur la meilleure playlist de l'été, la famille, là. C'est une folie, hein, les enchaînements comme ça. Angèle, Justice qui se prépare avec What You Want. Maintenant, Angèle, qui était d'ailleurs l'invité de Bruno sur Fun Radio il y a quelques jours, le podcast dispo sur funradio.fr. On l'écoute maintenant avec Justice à ses côtés sur Fun.

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1: 16h, Fun Radio numéro 1 sur la Dance. On passe l'été, les vacances ensemble avec Henri PFR. Tiens, le dernier, il s'appelle Sola, découverte fun. Après un petit classique de Pink avec Trustfall, oui, mais remixé. Et puis tiens, celui qui sera dimanche à l'Amnésia au Cap d'Agde avec Fun Radio, c'est Gims. Voici Soleil sur Fun, je m'appelle Alex.
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Fun Radio, la playlist de vos traités, la playlist de vos vacances dans le prochain quart d'heure. Mauvais Joe, la version gospel de Pilé. Mais avant ça, ce qui était cette nuit au platine de Party Fun, le podcast dispo sur funradio.fr et sur l'application. Voici Blaster Jax avec Unfaithful sur Fun.

0: Pilé version gospel sur Fun. Et ça se passe comme ça tous les après-midi, la famille. Jusqu'à 20h, on écoute vos sons préférés. Tous les dangers de la dance music. Et dans le prochain quart d'heure, arrive un classique de Robin Schulz. Pas n'importe lequel, s'il vous plaît. Sun Goes Down. J'ai le dernier Calvin Harris aussi, Satisfy. Et la collab que tout le monde attend. David Guetta, J-Lo, Save Me Tonight sur Fun. 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

0: C'est le dernier Calvin Harris, c'est lui qui sera d'ailleurs à Tomorrowland cette année. Franchement, j'ai hâte.
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0: 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Et on y sera aussi. Évidemment, ce sera à vivre ici sur Fun Radio en exclusivité sur nos réseaux sociaux. Et puis, lui aussi, il y sera. David Guetta qui arrive dans le prochain quart d'heure sur Fun. Pour relancer 40 minutes de dance music en non-stop avec DNA. En mode Coupe du Monde aussi avec Shakira et Burna Boy pour Die Die sur Fun Radio.
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franchement, les voix de Megan Thee Stallion et Andrea Bocelli sur David Guetta, c'est juste incroyable. DNA, l'un des hymnes de la Coupe du Monde ici sur Fun Radio. On passe l'été, on passe les vacances ensemble. Dans le prochain quart d'heure, justement, le son des vacances, le classique de Kinuvé, la vie du bon côté. Juste après nos frérots au Funback avec Miles Away dans la playlist de l'été sur Fun Radio.

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1: 17h, Fun Radio, numéro 1 sur la dance, avec dans le prochain quart d'heure Afrojack, Sia, David Guetta, Wake Tonight. C'est ce qui arrive pour démarrer une nouvelle heure de dance music. Big Flo et Oyu aussi, tiens, pour dernière. Et puis, notre DJ français qui fait le tour du monde en ce moment. On ne parle que de lui. Ugel avec Jamaican, c'est le son de l'été sur Fun.

Les plus grands DJ sur Fun Radio tout l'été, ça se passe comme ça la famille. Après Afrojack, David Guetta avec Awake Tonight. Passe maintenant à Sound of Legend, Tell Me Why, c'est ce qui arrive. Juste après, l'une des révélations, l'une des sensations sur les réseaux en ce moment. Franchement, sans ambiance tout l'été. DJ Goja avec Michiko, ça se passe ici sur Fun Radio. Belles vacances.

0: Aïe aïe aïe, le son de Taichi Girlfriend incroyable.
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0: 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Peut-être qu'il sera bien d'ailleurs classé ce soir dans la Fun List. Rendez-vous à partir de 19h puisque chaque soir vous faites la playlist de votre été. Il y a juste à voter sur funradio.fr pour votre son préféré. Alors, ça peut être le combat entre les sons qui arrivent, notamment Farouk Osibo qui est au Funback aussi avec Fort to the Floor et puis

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0: La voix de Farouko sur ce son, mais la prod de Steve Aoki, y a pas que. Steve Aoki d'ailleurs qui sera retrouvé au Stéréoparc, ce sera le festival de Rochefort, vous le savez. 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Et avec moi pour la suite Martin Garrix et Thierry Petit ou encore Bibi Rexha, New Religion sur Fun Radio.
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Et ce son qui a mis 10 ans à sortir, c'est une dinguerie. Ça y est, on l'a pour passer l'été ensemble sur Fun Radio. Martin Garrix, Ed Sheeran avec Repeat It. La playlist de vos vacances, ici et nulle part ailleurs. Francis Mercier qui se prépare après You Stay avec Turn the Lights Off. Ça aussi, ça a été une découverte de la saison sur Fun Radio.

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2: 18h, très bon choix, ça se passe sur Fun Radio la famille. Je m'appelle Alex et j'ai pour vous le meilleur de la dance music. Dans le prochain quart d'heure, Timmy Trumpet avec John Martin, All My Life. Ce son qui avait été révélé à Fun Radio Ibiza Experience pour les 10 ans, on l'écoute après Gims. Voici Soleil sur Fun Radio, bel été, bonnes vacances. 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

Ah, quel classique, hein. LMFO avec Party Rock Anthem, et évidemment quand on passe ce morceau, on pense forcément à la voix féminine de ce son, Lauren Bennett, qui nous a quitté il y a quelques heures, à qui on lui adresse nos plus tendres pensées. La suite ici sur Fun Radio avec Lil Nas X ou encore Blaster Jax, Désenchanté remixé pour vous sur Fun. Bel été.

0: Là, on sait que c'est l'été avec ce genre de son signé Joe Doit Filer, Rihanna. Et forcément, vous l'entendez où? Et bah sur Fun.
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0: 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Ouais, parce que j'ai pour vous la playlist de vos vacances. Enfin, je dis de vos vacances. Il y en a qui sont pas encore en vac. Bon courage si ça sort du taf à 18h18. Dans le prochain quart d'heure, un énorme classique.

0: Le dernier remix des Sound of Legend à venir aussi San Francisco sur Fun.
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23: Mon nom est Sound of Legend.

0: Et il y a des sons comme ça dont on se lassera jamais. C'est le cas de Lady Gaga, Alejandro. 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
0: Et tous ces classiques qui sont retrouvés chaque week-end dans Fun Radio Anthologie. Franchement, c'est une dinguerie, c'est une pépite. Il y a même l'émission en podcast dispo sur funradio.fr et l'application Fun Radio. On avance tranquille, on se fait plaisir. Avec dans le prochain quart d'heure. Le dernier UG, il s'appelle Move Into The Sun. Et puis Tame Impala sera de la partie aussi avec Dracula sur Fun Radio. 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

Ça se passe comme ça sur Fun Radio. À quelques minutes de démarrer la Fun List, le classement de vos 15 sons préférés. Vous votez sur funradio.fr et jusqu'à 20h finalement vous faites la playlist. C'est vous qui choisissez les morceaux qui sont diffusés ici dans toute la France. Avant ça, L2BM Pokora avec Trophée ou encore David Guetta, Classique, Titanium et UG.

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1: 19h, aujourd'hui on a eu les résultats du bac, demain ceux du brevet, et maintenant c'est ça de la fun list. Okay,
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1: Tous les soirs, ça se passe comme ça. Pendant une heure, vous devenez programmateur de Fun Radio. Vous votez pour votre son préféré sur funradio.fr. Alors hier, vous aviez mis en tête pour démarrer la semaine au Fun Bac. Il sera peut-être toujours aussi bien classé ce soir. Ou peut-être pas du tout. Réponse avant 20h la famille. Pour démarrer déjà 14e, c'est un retour Angèle et Justice avec What You Want. Juste après cette 15e place détenue par Jennifer Lopez et David Guetta.

Charlotte Cardin remixé par Offenbach et fait son retour dans la Fun List à la 13e position, The Way We Touch. Et c'est comme ça que ça se passe chaque soir. Chaque soir, vous faites ce classement en votant sur funradio.fr. On se rapproche gentiment du top 10. Alors 11e, ça perd deux places pour Timmy Trumpet avec All My Life. C'est ce qu'on écoute juste après 12e. Et le son de Farouk et Steve Aoki qui, eux, en revanche, en gagnent deux avec Kapaki, 12e de la Fun List.

0: À la 11e place, sorti Mi Trumpet avec All My Life. Okay.
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0: Ouais, ce son que Timmy Trumpet et John Martin avaient révélé en exclusivité mondiale, c'était à Fun Radio Ibiza Experience pour les 10 ans. Donc du coup, je compte sur vous, à vos votes sur funradio.fr. Demain, on le fait rentrer dans le top 10. Et qui sont dans le top 10? Afrojack, Sia, David Guetta. Avec Awake Tonight, 9e, et puis 10e, ça sera Bibi Rexha et encore David Guetta avec Sad Girls sur Fun.
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0: Et voilà, deux places en plus ce soir pour le son de Sound of Legend San Francisco, c'est 8e de la Fun List.
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0: Et comment on le sait? Eh bien, grâce à vos votes qui arrivent chaque jour sur funradio.fr, vous faites ce classement, vous faites la programmation de Fun en direct jusqu'à 20h. Alors d'ailleurs, vous êtes nombreux à avoir voté pour Another. Talk to you. C'est 7e de la Fun List et puis 6e, ce sera Joe Dedefili avec Rihanna qui gagne 5 places ce soir.
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Aussi mauvaise nouvelle que l'égalisation de l'Argentine, c'est que Mauvais Joe n'est pas sur le podium ce soir avec Pilé, quatrième de la Fun List. On peut faire mieux la famille, alors à vos votes, ça se passe sur funradio.fr directement sur le podium ce soir. On aura du Offenbach qui était leader déjà hier avec Fort to the Floor. Le seront-ils toujours ce soir? Et bah, réponse dans quelques minutes, dans quelques secondes sur Fun Radio. Sur le podium également, Gims avec Soleil. Et puis, l'hymne du mondial, Shakira avec Die Die, troisième de la Fun List sur Fun Radio.

0: est deuxième ce soir, Gims. Deuxième de la Fun List avec Soleil, ça c'est grâce à vous, grâce à vos votes sur funradio.fr.
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0: Aïe aïe aïe, j'ai comme l'impression que Party Fun va avoir un petit peu de retard ce soir, puisque on va se faire, oui, à quelques instants de démarrer la première émission mixée chaque soir en direct dans toute la France, le numéro 1 de la Fun List. Matt, je suis désolé. Les auditeurs ont choisi, on va devoir écouter avant que tu démarres l'émission.
3: Tu te feras pardonner, c'est pas grave. Non, c'est pour le Fun Back.
0: Ben oui.
3: Bah, tout va bien, alors c'est bon, t'inquiète.
0: Au Fun Back, Force to the Floor, c'est numéro 1 de la Fun List, c'est grâce à vous. Et moi, je vous dis à demain, 15h. Ciao, ciao.

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1: Oh, bienvenue tout le monde, merci à vous d'être là. Party Fun sur Fun Radio, l'émission de votre été. Et bah ça y est, c'est parti, hein, comme tous les soirs désormais, pour profiter des vacances dès 20h, en mode mix, en mode tube préféré, en mode classique, en mode nouveauté, ou encore remix, version exclusive. C'est ça Party Fun, hein, tous les soirs, c'est du kiff, clairement. On y va avec tous vos sons que vous allez kiffer, et puis tous les sons que vous avez envie d'écouter. Vous m'envoyez un message sur le WhatsApp, sur les réseaux sociaux de Fun Radio, sur mon Insta, tiens aussi, tiens, vous tapez Matt Fun Radio M-A-D-T, et moi je suis là pour vous jouer tous vos tubes, avec dans un instant Trinix, avec Topic Becky G pour le son électro latino de Sorry Papi, classique de Riab aussi qui arrive dans un instant, avec All Around the World, ça c'est la reprise d'ATC, énorme tube dance des années fin 90 début 2000. Et puis là on démarre avec le duo David Guetta, Jennifer Lopez, Save Me Tonight. On adore ce son, mais alors c'est pas la version originale, c'est un remix créé ici chez Fun Radio par Swindlers. Écoutez ça, on adore. Bienvenue Party Fun, coup d'envoi.

Il est bon, hein, ce dernier son de Joël Corry. Devotion à l'instant. Party Fun en direct sur Fun Radio à 20h19. Bonne soirée tout le monde. La soirée, on la passe ensemble avec... avec peut-être le mode barbecue enclenché pour vous, peut-être dans les voitures en ce moment, peut-être en vacances, et je pense très très fort à ceux qui se préparent pour partir au boulot, pour travailler ce soir, travailler cette nuit. On pense très, très fort à vous. Party Fun vous accompagne avec dans les prochaines minutes Another, gros tube de cet été 2026. Another avec Told To You, il y a Avicii en classique pour Level, ou encore ce tube qui a marqué aussi l'été. C'est devenu un classique maintenant. Le tube de Peggy Goo avec It Goes Like Nanana, on va l'écouter dans un instant. Remix Party Fun. Bonne soirée tout le monde, merci, vous êtes là. 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

20h35 en direct. Party Fun, votre émission de l'été avec tous vos sons préférés, des nouveautés tous les soirs, des classiques, des versions exclusives avec ce soir au platine dès minuit le DJ superstar Robin Schulz et un petit nouveau aussi dans la famille des DJ résidents Party Fun, The Second Voice qui sera au platine tout à l'heure dès minuit. C'est juste une folie aussi hein, parce qu'il a sorti un son il y a quelques semaines, ça a cartonné mais partout et vous étiez le premier à le découvrir sur Fun Radio et là il sera au platine tout à l'heure, le mix s'annonce juste énorme. Dans les prochaines minutes, je continue avec Offenbach et Miles Away. Il y a Showtech qui arrive, le nouveau Showtech, la reprise de Kat Ryan pour le LA. Et là, il est très très bon. En mode festif aussi, dans un instant, Lucenzo, Don Omar et Tiesto pour le Dance Arcuduro. Et puis là, dès maintenant, Upsilon avec la voix d'Olivia Stone pour Isabelle. C'est maintenant pour vous dans Party Fun.

0: Le classique. Maxwell, Sébastien Grosso, Steve Angelo, la Swedish Mafia, One avec la voix de Pharrell Williams, One Your Name à l'instant, énorme classique aux alentours 2010. Party Fun en direct à 20h54. On continue avec Son of Legend et la reprise de San Francisco. Il y a Calumny aussi qui reprend Ocean Drive maintenant pour
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2: On y retourne, bonsoir tout le monde, 21h, deuxième heure de Party Fun sur Fun Radio de ce soir. On est en direct évidemment dans toute la France et dans le monde entier. Si vous allez sur funradio.fr, l'application Fun Radio, vous pouvez écouter Fun Radio de partout. Et ça, on adore. The Second Voice qui arrive dans un instant avec le son de Let Me Be. On l'entend partout en ce moment, vous l'avez découvert sur Fun Radio. Et The Second Voice sera au platine de Party Fun à 1h du matin. Et à minuit, ce sera Robin Schulz. On va écouter aussi Bad Bunny avec Take It Remix Party Fun dans un instant. Calumny qui reprend Ocean Drive pour le Some People, et puis là dès maintenant, Son of Legend, voici San Francisco, Party Fun.

vacances ou peut-être direction le boulot. Bah, plein de courage à tous ceux qui partent bosser là en ce moment. Avec le son de Opal Light à l'instant, Taylor Swift, le remix Party Fun. Et puis là, dans les prochaines minutes, alors attention, ça c'est vraiment mon gros coup de cœur du moment. L'association Cascade et Bunt, c'est juste énorme ce titre. La première fois que j'ai entendu, je me suis dit, faut absolument qu'il soit dans l'émission, faut absolument que vous puissiez l'écouter sur Fun Radio. Ça s'appelle Comes Back Around. Et vraiment, c'est la pépite des pépites en ce moment. Il y a plein de sons qu'on aime bien, mais alors celui-là, vraiment, il est, j'allais dire dans le top 3, mais même il est numéro 1. Tellement il est bon ce morceau. Restez là, je vais vous le faire découvrir dans un instant. Et puis là, dès maintenant, c'est Blaster Jax, la reprise de Kat Ryan, Désenchanté.

0: Toute la France, Party Fun, votre émission de l'été dès 20h, hein, tous les soirs de la semaine et tous les soirs du week-end aussi. Moi, je m'appelle Matt et je suis aux platines jusqu'à minuit. Tout à l'heure, à minuit, Robin Schulz va prendre les platines de Party Fun et de Second Voice après en deuxième partie de soirée à 1h du matin. Et nous, on continue dès maintenant avec Becky G et le Epad dans un instant. Ça, c'est très très bon en mode électro-latino. On adore Dolce avec Anxiety remixé façon Party Fun. Il y a l'association Martin Garrix et Ed Sheeran. Ça fait 10 ans qu'on attendait le morceau. Il est enfin sorti. Ça s'appelle Repeat It. Et puis là, dès maintenant, avant d'écouter un classique de Basto, le DJ belge, ça c'est Mike Candice. Mike Candice avec Backrooms, c'est maintenant pour vous, dans Party Fun. On est sur du 152 BPM et c'est ça qu'on aime pour profiter des vacances.
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0: j'adore ce son. L'association Medusa et Argy avec Melodia, le son est sorti l'été dernier. C'était en mode Tomorrowland à l'époque, c'était juste énorme. Melodia à l'instant dans Party Fun sur Fun Radio et dans les prochaines minutes. Les Offenbach arrivent dans un instant, il y a du Chris Brown aussi avec Rihanna, il y a du Upsilon ou encore plein de belles choses pour vous. Clan aussi qui reprend un son juste énorme, celui de Daikiti, celui de Café de Gum Run qui arrive dans un instant pour vous dans Party Fun sur Fun Radio. Clan arrive.
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1: 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Et bonne soirée tout le monde, la soirée continue 22h pile, party fun sur Fun Radio à minuit. Robin Schulz, ce sera au platine à 1h du matin, ce sera The Second Voice qu'on a découvert avec avec son tube Let Me Be, juste énorme, c'était il y a quelques semaines, c'était voilà ici sur Fun Radio que vous avez découvert ce tube et maintenant on l'entend partout. Et donc The Second Voice sera au platine tout à l'heure à 1h du matin, juste après Robin Schulz. D'ici là, nous on continue avec vos tubes préférés, des versions exclusives, des remixes, des nouveautés et des classiques ce soir, évidemment dans Party Fun comme d'habitude, avec dans les prochaines minutes Upsilon arrive avec Chris Brown aussi dans quelques petites secondes, Clan avec sa reprise de Bad Bunny pour Café Cameron, et puis là dès maintenant c'est Léo Funback avec Star.

Vous écoutez Party Fun en direct sur Fun Radio à 22h22. On vient de se faire un bon quart d'heure entre 140 et 150 BPM. On aime beaucoup. Mais là, on va ralentir un petit peu parce que ça fait du bien aussi pour profiter des vacances. Imaginez-vous au bord de la plage. À Porto Rico, par exemple. On va prendre la direction de Porto Rico.

avec ce tube signé à la base Bad Bunny avec Café comme Ron. Ce son est juste déjà exceptionnel à la base. Il a été remixé par un DJ français qui s'appelle Clan, qu'on a déjà reçu ici dans DJ de la semaine, dans l'After Fun Radio le jeudi entre 23h et minuit, un DJ résident d'un établissement quelque part en France qui a envoyé une démo à la base à dj@funradio.fr, c'est l'adresse mail. On va continuer DJ de la semaine la saison prochaine. Il a fait ça, il est venu ici au platine de l'After Fun Radio mixer, présenter son style musical, présenter son établissement. Et avec ce titre-là, ce remix qu'il a fait depuis, il cartonne partout. Clan, avec ce remix de Café comme Ron, il est extraordinaire ce remix, il est génial et vraiment, ça fait partie des titres de l'été. La bande son de l'été 2026, c'est ça. Écoutez, Clan avec Café comme Ron et dans les prochaines minutes, Henri PFR qui arrive ou encore Robin Schulz sur Fun Radio.

célèbre, il est bon ce son. Là, on est vraiment dans la définition du son parfait. L'association Avicii, Nicky Romero, I'll Be The One, on est en 2013 sur ce son-là. Et franchement, ça fait toujours autant plaisir de le réécouter. Party Fun, en direct dans toute la France, sur Fun Radio. Je m'appelle Matt et je suis avec vous jusqu'à minuit. Robin Schulz sera au platine à minuit. Et The Second Voice tout à l'heure à 1h du matin. Grosse soirée dans Party Fun, évidemment. Comme tout l'été, ce sera comme ça, tout l'été pour profiter à fond. Dès 20h, Party Fun. Moi, je vous mets que ce son de Lucas Ketty dans un instant. Nouvelle révélation avec Tivedo, Afrojack et Simon. Le classique de Takeover Control. Il y a du Son of Legend qui arrive aussi. Et puis là, dès maintenant, ça, on aime beaucoup. Above Beyond avec Fields of Ice.

0: Afrojack, Eva Simons, à l'instant, ça fait plaisir de réécouter ce son-là. Dans les prochaines minutes, Save Me Tonight, David Guetta, Jennifer Lopez, le remix Fun Radio, ou encore Ugel qui arrive.
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1: Et on est reparti en direct à 23h. C'est la quatrième heure de Party Fun. La Party Fun qui va nous emmener jusque tard dans la nuit, puisque tout à l'heure, dans une heure, c'est Robin Schulz qui va prendre les platines à 1h du matin. Ce sera The Second Voice qu'on a découvert avec son titre Let Me Be il y a quelques semaines ici sur Fun. Donc il sera déjà aux platines de Party Fun. C'est juste fou. Et puis là, dans les prochaines minutes, Benny Benassi qui arrive, Love Is Gonna Save Us, remixé par Artbat. C'est l'un de mes sons préférés de toute la carrière du DJ italien Benny Benassi. Le son est sorti dans les années 2000. Et donc le remix de Artbat de ces derniers mois est juste dingue. UGL aussi avec Move to the Sun, avec Ultra Naté, c'est génial. Et puis là, dès maintenant, Jennifer Lopez, David Guetta, Save Me Tonight, remixé par un talent maison, le producteur Fun Radio, Swindlers. Version exclusive donc. Bienvenue à vous, Party Fun.

avec Unfaithful à l'instant, la reprise de Rihanna. Et on a démarré avec un petit mashup, tiens, un petit mashup avec qu'on aime beaucoup. Tu vois, le petit mashup juste avant avec Mélodrama, This Is. C'était juste extraordinaire, ça aussi. Voilà, on aime beaucoup dans Party Fun. Et ben, qu'est-ce que je voulais dire moi? Tout à l'heure à minuit, Robin Schulz, il va se préparer, il sera là tout à l'heure évidemment pour mixer une heure au platine de Fun Radio dans Party Fun à 1h du matin. Ce sera The Second Boys. Ça va être fou ça aussi hein. Encore une belle soirée qui s'annonce pour vous. Et ce sera comme ça pendant tout l'été. Party Fun, coup d'envoi à 20h tous les soirs. Lost Frequencies arrive dans un instant. Il y a du bébé Rixa, elle était avec nous à Fun Radio et Ibiza Experience. Invité surprise hein, sur le set d'Afrojack et Rihab. Elle était venue chanter New Religion ou encore I'm Good. Ça c'était fou. Bébé Rixa, New Religion, version Party Fun dans un instant. Lost Frequencies, il y a du Topic pour faire la fête. Voilà, avec le Ken Carskadson, la reprise de Zombie Nation en mode Coupe du Monde un petit peu ce son là. Et puis là dès maintenant, on ralentit un petit peu. Ce son-là, il fait vraiment du bien. DJ Goya avec Michiko, ça fait partie des petites pépites du moment, des petites pépites parfaites pour cet été 2026. C'est ça aussi, un Party Fun. Le Party Fun de votre été.

est génial ce remix. Il est signé par Léo Funback, Charlotte Cardin à l'instant avec The Way We Touch dans Party Fun sur Fun Radio. Encore 20 minutes pour moi avant de laisser les platines à Robin Schulz tout à l'heure et à 1h du matin. Ce sera de Second Voice ce soir pour vous, pour profiter à fond de la soirée de ce mardi soir. Avant ça, je vous prépare évidemment du très bon son. Il y a le nouveau Axwell qui arrive dans un instant. Il est très très bon. Whatever Turns You On. Zash. Alors Zash, attention, énorme classique des années 90, l'époque de la dance music. Le son que je vais vous jouer dans un instant fait partie des sons qui m'ont donné envie à l'époque d'être DJ. On va écouter Ecuador qui a été de nombreuses fois repris après. Donc forcément, si vous ne connaissez pas l'original, ça va vous dire quelque chose. L'air va vous parler forcément. Farouko aussi dans quelques petites minutes. C'est prévu sur les platines de Party Fun. Farouko avec Steve Aoki pour Yapake. Et puis là, dès maintenant, Joël Corry, Lionheart, mais une version spéciale. Écoute.

0: feu des choses mafia avec Whatever Turns You On dans Party Fun. 4 heures de mix, c'est terminé pour moi. Je laisse les platines à Robin Jules dans un instant. Ça va être fou ce qui va se passer sur Fun Radio ce soir encore. Et puis tout à l'heure à 1h du matin, juste après Robin Jules, ce sera The Second Voice. Et moi, je vous retrouve demain dès 20h pour le troisième coup d'envoi de l'été de Party Fun. Party Fun tout l'été dès 20h. Bonne soirée tout le monde, bonne nuit sur Fun Radio.
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